Arnaud, 53 ans, tremblait en France. Malbrouck s'en va en guerre. Ne sait quand reviendra, il reviendra à Pâques ou à la Trinité. La Trinité se passe. Malbrouck n'en revient pas. Madame, à sa tour, monte, mirontaine, si haut qu'elle peut monter. Aperçoit son page, tout de noir habillé. Beau page ! Ah, mon beau page ! Quelle nouvelle apporter ? Aux nouvelles que j'apporte, mirontaine, vos beaux yeux vont pleurer. Monsieur Malbrouck est mort et enterré. Je l'ai vu porter en terre par quatre officiers, l'un portait sa cuirasse, l'autre son bouclier. L'un portait son grand sabre, l'autre ne portait rien. Alentour de sa tombe, Romain

0: puis à Melun, Gif-sur-Yvette, Fontainebleau, Tremblay-en-France, Mitry-Mory, Orsay, Villepreux, Juillemoutier, Pontoise-sur-la-Seine, Loise.
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0: ceux qui considèrent qu'ils ont de l'instruction, regarde ceux qui n'en ont pas en se disant que ce sont des pauvres gens, et particulièrement quand ils ont de l'argent. C'est-à-dire que jamais, jamais tu ne verras quelqu'un aller vers un pauvre, d'accord, vers un pauvre qui n'a pas d'instruction et lui dire que c'est un beauf, que c'est une pauvre merde, etc. C'est souvent cette réflexion-là, on l'a souvent vis-à-vis des gens qui ont de l'argent, parce que c'est comme ça que s'exprime là cette fameuse jalousie chez nous. Elle vient de là, la jalousie. Elle vient de cet endroit-là. C'est-à-dire que à partir du moment où quelqu'un a de l'argent, on est irrité, on est agacé, donc on le traite de con.
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tu vois bien que les gens, à chaque fois que tu cours après dans Strasbourg, que tu veux avoir du relationnel, soi-disant, parce que l'autre, il est journaliste ou tout ça, tu vois bien qu'en fait, ils en ont rien à branler de ta gueule. En vrai, on va arrêter de se mentir. On est dans l'émission de Maurice. Cette femme, simplement, elle te parle, elle est gentille avec toi, parce que pour elle, t'es habillé avec un billet de 50 euros.

0: T'as de la bézette à livrer ?
1: Ouais, il m'a livré un frigo. Il dit, s'il avait besoin de quoi que ce soit, je mets son numéro de téléphone personnel. Il est parti, j'ai appelé direct. J'ai dit, le frigo, je suis pas sûre qu'il soit la bonne place. Il est venu chez moi, ouais, dans mon taudis, là-bas, puis il m'a baisé, puis c'était bien.
2: Dans le frigo ?

Arnaud, 53 ans, tremblait en France. J'ai rêvé que je voyais arriver les chevaliers en armure, dire quelque chose au sujet d'une reine. Il y avait aussi les paysans qui chantaient et les batteurs qui tambourinaient. Et l'archer fendit l'arbre. Il y avait une fanfare qui soufflait vers le soleil. C'était un flottement dans la brise. Regarde Mère Nature en fuite dans les années 70. J'ai rêvé que je voyais voler le vaisseau spatial argenté. Dans le halo jaune du soleil, il y avait des enfants qui criaient et les couleurs volaient.

0: Oh, t'as écouté? Là, dans le morceau, là, juste avant, il y avait une bande inversée et je suis certain d'y avoir entendu un message subliminal de Maurice. Maintenant, il te parle même pendant la musique. C'est un truc de dingue.
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1: Je pense qu'il y a un mensonge. Un mensonge qui est un mariage entre le sondeur et le publicitaire. Ils sont tous les deux ensemble pour faire croire à l'industriel que si il achète de la publicité extrêmement chère, que cette manière de faire lui permettra de vendre plus de produits. Dans la réalité, le publicitaire sait, le sondeur aussi le sait, qu'il y a avant toute chose la condition et l'intérêt de celui qui est censé acheter.

0: Vendredi c'est sodomie, putain ça c'est bien, je te reconnais Maurice.
1: Ah, plus de sodomie, c'est fini, terminé.
2: Elle va arrêter la sodomie, Maurice.
1: Ça fait longtemps d'arrêter.

L'infini est indéfinissable. Dès lors où il est défini, il devient fini. Alors, où mettons la limite de l'infini, on ne sait pas, ça dépend de chacun. Et du coup, la conquête spatiale, oui, bah c'est pas un rêve, hein, c'est une conquête. D'où le nom conquête spatiale, donc on est bien dedans.

Arnaud, 53 ans, tremblait en France. Comme elle est partie, Jim a les nerfs. 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
1: Se libérer pour se libérer, ça ne veut rien dire. Ce qu'il faut, c'est que les gens se libèrent et qu'il y ait, au bout de cette libération, des forces suffisamment importantes pour éviter le chaos. On remplace Kadhafi par un système, alors je sais pas quoi, démocratique si c'est ce qu'ils veulent, mais qui tient la route, qui est organisé. Parce que l'intervention extérieure, elle amène à un truc qui a pas bien marché, qui est, effectivement, on fait fuir, on tue, on coupe la tête de celui qui dirigeait le pays, mais après ça, on est obligé de rester sur place pour faire un truc qui ne veut rien dire, qui

je prends une décision, ça n'a rien à voir avec la discussion qu'on a tous ensemble. J'ai pris quand même la décision de me faire incinérer. Mais pas demain ou après-demain, quand je serai morte.

0: t'entends ma voix en fait. Attends.
1: Et ma, la mienne, tu l'entends? Tu me reçois?
0: Tout va bien, le test micro est bon, le test micro est bon.
1: Tu m'entends ou pas?
0: Tout à fait, très très bien Maurice. C'est... Et toi? Tu m'entends?
1: Oui, Nicolas, je te reçois parfaitement bien.
0: Okay.
1: Tu as déjà pris l'apéritif?

0: Arnaud, 53 ans, tremblait en France. Rico était un clown qui vivait dans un cirque. Sa tête de fripouille faisait rire les enfants. Son sourire maquillé de gugus ambulant. De tournée en tournée, pleuvaient les applaudissements. Il jouait avec ses mains comme un petit magicien. Pourquoi donc, un matin, il a joué un peu trop loin? Il s'est pendu sous le grand chapiteau. Un concombre dans le cul, son corps nu, flottant très haut. Le visage peint en rouge et les godasses aux pieds. Rico était un clown maintenant pour l'éternité. Zeppo, l'autre clown qui vivait dans le même cirque, sa tête de grand fou faisait rire les enfants. Rico était le gugus et Zeppo, le clown blanc. Mais depuis qu'il n'était plus... C'était plus comme avant. Rico était mort et Zeppo devint grave. Bientôt, son visage blanc n'amusait plus les enfants. Et Zeppo devint fou, sous le grand chapiteau. Il plongea dans la foule avec ses yeux en couteau. Il tua son premier gosse, s'enfuit dans la forêt. Il mangeait des écorces, tous les gosses le cherchaient. De Rico la fripouille à Zeppo le clown blanc, combien y a-t-il de clowns qui sont devenus déments?
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0: Chez nous, la mentalité française, elle passe tout de suite au jugement. Et c'est vraiment pour ça, moi, que je suis parti. Ça fait partie des choses qui m'ont fait me casser de notre pays. C'est que les gens passent leur temps à faire ça. C'est pas le gouvernement, comme disait Jérôme, moi, qui me fatigue. C'est les gens de chez nous. Ici, aux États-Unis, quand tu fais quelque chose, quand t'as essayé un truc, d'ailleurs les gens racontent hein, ce qu'ils ont vécu, ils ont vécu des mariages, ils ont vécu des commerces, ils ont vécu des trucs parfois qui ont marché ou qui n'ont pas marché, les mecs ils racontent parce que ça intéresse les autres de savoir, alors raconte quoi, comment ça s'est passé, pourquoi t'as arrêté, qu'est-ce qui était intéressant, qu'est-ce qui l'était pas. Et chez nous, jamais. Chez nous c'est ouais, le mec il a foiré son commerce, c'est un gros naze, on lui parle plus. C'est pas de s'approcher, de se dire putain le mec il a eu l'expérience du commerce de bonbons, il pourrait nous raconter comment ça marche. Et d'ailleurs les mecs après ils le présentent comme ça en disant tiens je vous présente Roger qui a eu un magasin de bonbons à Houston, les mecs ils font ça et Roger il raconte son truc chez nous Roger on ne parle plus quoi. Et c'est pour ça qu'on n'avance pas. On n'avance pas parce que l'expérience c'est un truc qu'on ne comprend pas.
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0: faut l'expliquer, il comprend français. Hein. Mais il comprend le français, ça, elle est cassée.
1: Zora a raison, je comprends le français.
2: Ouais, pardon, Maurice, oui, c'est vrai.
3: Ouais, bah, en fait, elle est sortie donc du muret.

Viens pas me dire que je m'en fous. Si c'est un mari, d'accord, viens pas me dire que je m'en fous. Si c'est un sans prendre de vacances, et toi tu me dis quoi? Je m'en fous. Eh ben tu t'en fous. Eh ben tu t'en fous. Je m'en fous de ce que tu racontes. J'en ai rien à battre de ce que tu racontes. J'ai même pas besoin de t'écouter. D'accord?

0: Arnaud, 47 ans, Tremblay en France.
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0: ici, moi je me suis fait plein de nouveaux potes, quoi. Tu vois, c'est une nouvelle tête, des gens qui ont d'autres activités, une autre façon de voir le monde, tout en conservant, mais tout en conservant mes amis, mes amis parisiens, mes amis ceux que j'avais ailleurs, quoi. Donc voilà, mais c'est bien aussi. Je pense que dans la vie, c'est pas mal. Tu vois, on peut pas se dire qu'on va rester toute sa vie au même endroit parce qu'on a la flemme ou parce que on sent que tu vois que si jamais on s'éloigne de ses amis, qu'on se dit qu'on en aura plus, quoi. Tu vois?
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0: j'ai appris qu'il y avait un trou dans le cœur de 14 x 4 mm et je sors d'une anesthésie générale. Je vous le dis comme ça. Ça s'appelle un foramen ovale et c'est un trou qui est de naissance et ça fait 56 ans que je vais avec ça. Il vient juste de me détecter.
1: En fait, ça m'étonne pas.
0: Bah non, toi non plus.
1: Quoi
0: non
1: plus. Quoi non plus. Il y a quelque chose qui est coché avec toi.
0: Je vous jure, c'est vrai.

0: Arnaud, 53 ans, tremblait en France. C'était le 29 octobre. Le 29 octobre en bas de la rue de la Grand-Ville. Le soleil se couchait, il y avait de la musique partout. C'était si bien. C'était une de ces nuits où tu sens que le monde arrête de tourner. Tu te tenais debout là, il y avait de la musique dans l'air. J'aurais dû être ailleurs, mais je savais que je devais rester. Le dernier train pour Londres. Là, tu étais toute seule. Ayant l'air d'être la seule dans les environs, je devais être à toi. Je n'aurais rien pu faire d'autre. J'aurais dû être ailleurs, mais je savais que je devais rester. Sous un ciel étoilé, le temps était en suspens, mais les heures devaient vraiment avoir défilé. Je ne m'étais pas rendu compte, mais l'amour était dans tes yeux. J'aurais vraiment dû partir, mais l'amour continuait encore et encore. Dernier train pour Londres, simplement s'y diriger. Dernier train pour Londres, simplement quitter la ville. Mais je veux vraiment que ce soir dure pour toujours. Laisse la musique jouer le long de la ligne, ce soir.
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0: je suis comme tout le monde. Il y a des moments dans ma vie où tout va super bien. Il y a des moments où les choses vont un peu moins bien. Il y a des choses où il y a des moments où ça va plutôt mal. Voilà quoi, comme tout le monde. La seule chose, c'est que moi, je pars du principe que quand les choses n'avancent pas exactement comme je veux, que j'ai quand même un pouvoir qui est un pouvoir de maîtrise, un pouvoir de changement et aussi un pouvoir de d'endurer les choses. Voilà, possibilité de d'endurer, de me dire voilà, si les choses continuent comme ça, ça va me permettre de me renforcer dans ce domaine, dans le domaine de la, tu vois, de la ténacité, puisque il faudra quand même continuer à vivre, même si parfois les moments sont un peu difficiles. Voilà comment moi je perds les trucs.
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0: Non, je suis désolée, je t'entends pas.
1: Tu m'entends pas?
0: Il m'amène son poisson, là. Non, c'est pas ça, c'est qu'il y a mon petit chat, là, qui m'amène son poisson en pleurant.
2: Ton chat qui amène son poisson en pleurant, pourquoi, comment il pleure, le chat?
0: Avec son petit poisson, il m'a amené son poisson.
2: Ça va pas, Catherine? Tu veux qu'on appelle un docteur?
0: Mais elle me l'amène et elle fait mal. Alors ça me fait de la peine.
2: Le chat, il a chopé un poisson en plastique?
0: Alors elle le prend dans sa petite bouche et puis elle fait « Oui, ma poupine !»

0: plaire.
1: Si tu as la spélouche, t'es pas ici pour plaire. Méthode de barbare, chez l'école est montée. Méthode

Arnaud, 53 ans, Tremblay en France. Le moment est venu pour nous de répondre à un certain appel. Quand le monde doit s'unir pour ne devenir qu'un, il y a des gens qui sont en train de mourir. Il est temps de donner un coup de main à la vie, ce que nous avons de plus précieux. Nous ne pouvons plus prétendre, jour après jour, que quelqu'un, quelque part, fera bientôt changer les choses. Nous faisons tous partie de la grande famille de Dieu. Et la vérité, vous le savez, c'est que nous n'avons besoin que d'amour. Nous sommes le monde. Nous sommes les enfants. Nous sommes ceux qui préparent un jour meilleur. Alors commençons à donner. Il y a un choix que nous avons fait, celui de sauver nos vies. C'est vrai, nous ferons un jour meilleur, juste toi et moi. Quand tu n'as plus rien et à la rue, tout paraît sans espoir. Mais si seulement tu crois, alors... On ne se laisse pas abattre. Nous devons prendre conscience que seul un changement peut arriver si nous restons tous unis comme un.

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0: c'est nous qui allons construire la société de demain. Ce qu'il y a dans la société de demain, c'est ce que nous y mettons. Voilà. Si on y met un petit quelque chose, eh ben ça va être super. Si on y met rien, il va rien se passer. On essaie de vivre en 2013, en 2014 quasiment, comme on vivait il y a un siècle dans notre pays, on ne pourra rien. Donc il faut revisiter le modèle, et c'est pas les politiciens qui vont le faire, c'est toi et moi.
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0: coupe le micro juste.
1: En fait, on regarde la télé derrière moi.
0: Est-ce que tu peux couper juste ton micro, par exemple?
1: Attends, je ferme la porte.

Arnaud, 53 ans, tremblait en France. Bon, nous savons où nous allons. Mais nous ne savons pas d'où nous venons. Nous savons ce que nous savons, mais nous ne pouvons pas dire ce qu'on a vu. Et nous ne sommes pas des petits-enfants. Nous savons ce que nous voulons, le futur est sûr. Donnez-nous le temps d'y travailler. Nous sommes en route vers nulle part. Monte à bord. Nous prenons chemin pour nulle part. Nous prenons chemin. Moi, je me sens bien ce matin. Et tu sais, nous sommes en route pour le paradis. Allons-y, allons-y.

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0: qu'il y a plein d'endroits où tu risques, enfin sauf si tu vas chercher la merde, mais il y a plein d'endroits dans lesquels tu risques pas de te faire agresser. Moi je suis plutôt quelqu'un qui se balade sur la planète. Il y a plein d'endroits où il n'y a pas, où ce danger que nous connaissons et qui est devenu normal pour nous et qui fait qu'on a souvent c'est marrant d'ailleurs. Alors, on a souvent ce réflexe que de dire oui, mais il y a plein d'endroits sous-développés dans lesquels c'est dangereux. Il n'empêche que dans notre pays aujourd'hui, il y a 20 ans, on disait pas ça de chez nous. La France était un pays dans lequel on se sentait bien, dans lequel il y avait du plaisir et de la joie. C'est la violence, l'augmentation des faits de violence dans notre pays, c'est quelque chose d'assez récent. Et pour, au lieu d'essayer de la contrer, on fait ce que tu racontes là. Ce n'est pas parce que les gens n'ont pas de moyens, parce que dans les délinquants, il y a plein de délinquants qui sont des gens riches parce qu'ils vendent des voitures volées, de la schnouf, des produits de cambriolage, etc.
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c'est que je pense que nous sommes extraterrestres, que la Terre a été faite pour nous, que nous sommes de passage, que nous allons la quitter pour rejoindre un autre monde.

0: Arnaud, 53 ans, Tremblay en France.
1: 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Et voilà. 1. Je suis très sereine. 2. J'ai bien fait, 3, de vous en parler. 4. Je m'amuse. 5. Quoi que maman dise, elle était belle. 7. Cette infirmière. 8. Je l'aime. 1. Maman a tort. J'aime l'infirmière, maman. 2. 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

0: tant que les gens du Front National feront ou auront un comportement qui correspondra à ce qu'accepte la démocratie, on n'a pas le droit de les interdire. Il ne faut surtout pas le faire. Parce que ils correspondent, et c'est un peu pénible, mais ils correspondent à une manière de penser dans le pays. Ensuite, si on interdisait le Front National, on pourrait en gros interdire tous les gens qui lisent des choses ou qui font des choses qui nous choquent ou avec lesquelles on n'est pas en accord. Et ça s'appelle la dictature. Et moi, je veux pas être là-dedans. Je suis pas intéressé, quoi. Donc voilà, faut-il être tolérant on est obligé d'être tolérant, on est trop différents les uns des autres. Faut-il accepter les gens du Front National? On est obligé de les accepter parce qu'ils font partie de la société qui représente un courant de pensée qui fait peur à ceux qui pensent pas comme eux. C'est vrai, dont je fais partie. Donc je veux savoir ce qu'ils disent.
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cas, on est malheureusement dans un pays où on a été beaucoup trop loin dans cette limitation aujourd'hui, et il y a des gens qui se font expulser pour une petite virgule de trop.

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0: faut qu'il y ait des gens qui participent, qui contribuent au bonheur global de l'ensemble de la société. Ces gens-là sont des gens qui paient des impôts. Ce qui est injuste, oui, c'est que cette situation, tu la connais. Tu sais que toi, tu ne participes pas. Mais au lieu de te dire, ah, c'est quand même génial qu'il y ait des gens qui, eux, payent le train, payent les routes, payent pour que moi, je puisse profiter de la société, au lieu de leur dire merci, tu leur dis, ah, ben, ils ont qu'à arrêter de travailler s'ils veulent pas. Et ça, les mecs, ben, ça fait qu'ils vont te prendre en grippe. Et c'est pour ça que notre société, elle marche pas. Dans la société française et la mentalité de la société française, il y a ce côté scandaleux. C'est-à-dire que gens comme toi, soit ils ne se rendent pas compte qu'il y a d'autres gens qui font pour qu'eux puissent profiter, soit ils sont tellement dédaigneux et ils ont tellement peu de conscience de la réalité qu'ils continuent à montrer les autres du doigt, à dire « ouais, ils ont qu'à pas payer d'impôts ». S'ils ne paient pas d'impôts, tu ne peux pas continuer à vivre comme tu vis là. Donc tu leur dois quelque chose à ces gens-là.
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0: comme des jockeys. Il y a des jockeys, ça fait longtemps qu'ils n'ont pas gagné, ils regagnent. Bon, moi, je gagne pas souvent. Je veux dire, je sais procurer du plaisir, Stéphanie. C'est pas jamais.
1: Pas moi.

pense que ce qu'on s'est tous dit ce soir, c'est que dans la vie, je pense qu'il n'y a pas de fatalité. Il n'y a pas de choses qui nous échappent ou autres. On est en bonne santé, même s'il y a eu des coups durs. Et je crois fondamentalement qu'avec de la volonté, ne pas accepter la fatalité et se révolter. Hein. Je pense à toi, Julien. À un moment, tu devrais te mettre en colère et te dire « je pars faire du sport, je me prends en main ». Et j'ai l'absolue certitude qu'avec cette volonté-là, on s'en sort toujours. Et la fatalité, c'est un concept, quoi. Et je pense que c'est ce qu'il faut retenir ce soir.

0: Arnaud, 53 ans, tremblait en France. Oh, bien, maintenant. Relax. Retiens-toi. Quand t'es sur le point de jouir, relax. Retiens-toi. Quand tu veux le sucer, relax. Retiens-toi. Quand t'es sur le point de jouir, jouir. Oh, mais lance dans la bonne direction. Fais que ce soit ton intention. Ouh, yeah. Vis ses rêves. Revis ses schémas. Ça doit me toucher. Me toucher. Touche-moi de ces rayons laser. Je viens. Yeah. Relax. Retiens-toi. Quand t'es sur le point de jouir, hein, fais-le monter. La scène d'amour, ressens-le. Relax. Relax. Plus haut. Relax.
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0: Moi, je trouve ça très bien hein, qu'on ait inventé Facebook, parce que Facebook, c'est l'antithèse de tout ce que disent les gens. C'est-à-dire que chaque personne a peur d'être une vedette, chacun veut cacher sa vie privée, etc. Mais par contre, quand il s'agit d'aller sur Facebook pour dire j'ai fait caca ou j'ai acheté de nouvelles chaussettes, ça pour les gens c'est naturel. C'est-à-dire pour toi qui es chez toi, c'est un truc naturel. Il y a pas de, il y a rien de bizarre quoi là-dedans. Que de l'idée de partager je sais pas, de mettre tes gosses par exemple, que de les mettre sur la de, parfois en petite tenue ou au bain ou tu vois, de les mettre sur internet pour que tous les pervers de la terre puissent repérer ou en tout cas puissent se palucher en les regardant dans leur bain. Moi je trouve ça un peu c'est intéressant en même temps. Parce que finalement, on peut dire que c'est pas super grave, quoi. C'est plus super grave, mais c'est pas super grave, mais en même temps, c'est effrayant.
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Zora, il faut que tu lui foutes la honte à ton mec. Il faut que tu lui foutes la honte, que tu lui dises que c'est pas possible, quand même, c'est pas acceptable. C'est presque son rôle premier que de te faire jouer et il est même pas foutu de remplir cette case. Il faut faire quelque chose.

elle est diabolique. En plus, elle se plaint. Moi, je donne tout mon fric pour qu'elle s'en sorte. Je leur donne 1000 balles pour bouffer par mois. Tu vois, je vis avec 7 euros par jour pour bouffer parce que je veux qu'il manque de rien. Et elle a été voir les services sociaux en disant qu'elle avait pas d'argent pour bouffer, quoi. Donc, à un moment donné, je lui payais un loyer à 1003. Enfin, j'ai tout mis. J'ai tout ce que j'ai. Et à côté de ça, derrière, elle continue à m'enfoncer et à marcher dessus, quoi.

Arnaud, 53 ans, tremblait en France. Oh bébé, bébé. Comment étais-je supposé savoir que quelque chose clochait ? Oh bébé, bébé. Je n'aurais jamais dû te laisser partir. Maintenant, tu es hors de vue. Montre-moi comment tu veux que les choses soient. Dis-le-moi, bébé, car j'ai besoin de savoir. Car ma solitude est en train de me tuer. Je dois avouer que j'y crois toujours. Lorsque je ne suis pas avec toi, je perds l'esprit. Fais-moi un signe. Donne-moi une autre chance. Oh joli bébé, je n'aurais pas dû te laisser partir. Je dois avouer que ma solitude me tue à présent. Ne vois-tu pas que je crois toujours que tu vas revenir? Fais-moi un signe. Donne-moi une autre chance.

0: qu'ont pris l'habitude de ne pas donner de crédit. Mais il n'y a aucun dispositif légal qui interdise aux banques de faire un crédit à quelqu'un qui est interdit bancaire, puisqu'en fait, interdit bancaire chez nous, c'est simplement les gens sont inscrits sur une liste, sur un fichier particulier, et ce fichier permet aux organismes de crédit, aux banques, etc., de savoir que cette personne a eu des défauts de paiement, etc., mais ils peuvent de toute façon lui faire crédit s'ils en ont envie. Mais l'interdiction bancaire, ça ne t'interdit pas d'utiliser les moyens de paiement en chèque. Et de toute façon, tout cela reste à la discrétion du banquier qui peut ou non te donner des moyens de paiement.
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0: Ah ben Maurice, je l'ai fait en long, en large, en travers, ouais, en 3D, en 4D.
1: Ouais, en large, ça suffit hein, maintenant.
2: Tu l'as déjà croqué.
0: Je l'ai pas croqué réellement.
3: Quel dommage. Quel dommage.

Arnaud, 53 ans, tremblait en France. 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

0: Parce que le problème des souterrains de Paris, c'est que c'est pas c'est hyper original comme fait, mais c'est pas très agréable parce que c'est humide, c'est crade, tu vois. Donc il y a plus fun, quoi. Il y a des fêtes. Moi, j'ai vécu même des fêtes comme ça qui étaient de la promo pour des marques d'alcool, pour des marques de gin, et pas forcément dans les souterrains. Mais bon, les mecs ils te filaient une adresse. Ça pouvait être quelque part. En général, c'est Paris et Petite Ceinture. Donc tu te retrouvais parfois dans un entrepôt, dans un magasin abandonné, dans un garage, tu vois, dans des trucs comme ça.
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0: Christine, est-ce que tu peux baisser le retour?
1: Est-ce que tu peux baisser le retour, Christine, s'il te plaît?
2: Je veux bien pouvoir désactiver mon micro, s'il vous plaît. Est-ce que vous pouvez m'autoriser à désactiver mon micro? Je veux bien pouvoir désactiver.

0: Tu bois le sperme, toi, Cathy?
1: Bah oui.
0: Quelle horreur. Et tu l'avales?
1: Un goût de terre. J'aime bien le goût. Et puis, quand j'aime mon copain, j'ai envie qu'il jouisse dans ma bouche, j'ai envie d'avaler, j'ai envie de le mettre partout et tout.

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Arnaud, 53 ans, tremblait en France. Nous étions sortis un jour avec la voiture de mon père. Ah, nous n'avons pas roulé très loin. Là, dans la rue, en remontant, une voiture avait calé. J'ai pas pu m'arrêter, alors j'ai dévié vers la droite. Je n'oublierai jamais les bruits de cette nuit-là. Les crissements de pneus, les bris de verre. Son cri perçant et douloureux que j'ai entendu pour la dernière fois. Quand je me suis levé, la pluie était battante. Il y avait des gens, debout, tout autour de nous. Quelque chose de chaud coulait de mes yeux. Mais de toute façon, c'est bon, elle est là. J'ai retrouvé ma chérie. J'ai soulevé sa tête. Elle m'a regardé et m'a dit « Prends-moi dans tes bras !» Juste pour un instant. Je l'ai serré contre moi. Je l'ai embrassé. Notre dernier baiser. J'ai trouvé l'amour qui me manque. Mais elle s'est en allée. Alors même si je l'ai serré très fort. J'ai perdu mon amour. Ma vie, cette nuit-là. Mais où ma chérie peut-elle être allée? Le Seigneur l'a emportée loin de moi. Elle est allée au paradis. Alors je dois bien me tenir. Si je veux revoir ma chérie quand je quitterai ce monde.

0: Oh, oh, oh, t'as écouté? Là, là, dans le morceau, là, juste avant. Il y avait une bande inversée et je suis certain d'y avoir entendu un message subliminal de Maurice. Maintenant, il te parle même pendant la musique. C'est un truc de dingue.
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0: Bon, c'est sûr qu'on est dans une société, la société occidentale classique. C'est les garçons qui abordent les filles, c'est les garçons qui parlent de cul, parce que les filles, faut pas. Donc, c'est faut pas oublier que les gonzesses dans notre société démarrent leur vie de petites filles avec des jouets qui sont apprendre à s'occuper d'un enfant. Hein, on leur donne une poupée pour qu'elles apprennent à brosser les cheveux, etc. Même aujourd'hui, à l'égalité des sexes, on continue à faire ça. On leur donne des petits ustensiles de cuisine et des petits aspirateurs. Jamais personne ne fait ça pour des garçons. Les garçons, on leur donne des outils, des voitures, voilà. Donc dans cette société qui voulait de l'équilibre, tu vois, c'est pas encore gagné. Donc forcément, les filles ont déjà dès le départ dans leur culture une position, et on leur a déjà dit comment il fallait qu'elles se comportent après, et c'est ce qu'elles continuent à faire souvent, et c'est un peu triste.
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Moi, ce que je dis toujours, je dis que la drogue, c'est la boîte de Pandore, c'est qu'une fois que tu l'as ouverte, eh ben, tu peux plus revenir en arrière. Donc, ne pas y toucher, c'est une très bonne chose.

0: Mais vraiment, il y a quelque chose qui m'a fait halluciner. C'est parce que j'adore les Lilliputiens. Il y avait deux Lilliputiens.
1: Moi, je connaissais Gulliver et les
0: bonhommes. C'est des gens, des humains, tout petits.
1: Des nains, tu veux dire?
0: Non, c'est pas des nains. Ce sont des Lilliputiens. Ils sont à échelle normale. Et ils sont tout petits.

0: Arnaud, 53 ans, tremblait en France. Il ne nous passe pas la radio. Non, non, non. Zeno qu'on va pirater l'antenne. Tout est écrit dans le ciel. 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Au lit, c'est super. Le reste du temps, je suis au fond d'elle. Qu'est-ce que je vais faire d'elle? Je la connais ni d'Adam, ni d'Ève. Ah, me parle pas de sang de la veine, hein. Je vais la faire déposer en Uber. Ouais. Je vais la faire déposer en Uber, aux portes de l'enfer. Et ils m'ont envoyé la financière. Ils ont trouvé ma pièce d'identité sur un bateau corsaire. Est-ce que je vais redevenir poussière? Du coup, l'amour, la haine. 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Le réchauffement climatique? 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Il y a quelques bricoles à faire. La carapace est intacte. Le cœur est accidenté. Zéro nuance de gris. Tout est noir. Je les hais. De loin ou de près, prends ton MD, laisse-toi aller. Eh bébé, viens voir la vie en vrai.
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0: Oui, bon, l'adoption. Alors après, l'adoption, c'est encore un autre problème. Je pense que l'adoption, c'est parfois simplement des gens qui veulent s'occuper d'autres, qui veulent s'occuper d'enfants, mais c'est aussi parfois des gens qui veulent avoir des enfants coûte que coûte parce que leur entourage a des enfants et donc qui ont un comportement vis-à-vis de l'enfant ou qui a un comportement de parent qui marche pas parce qu'ils ont pas un gosse parce qu'ils ont envie d'en avoir un, ils ont un gosse parce qu'il faut en avoir un. Puis il y a quand même beaucoup de gens qui ont des enfants et qui les utilisent pour donner un peu d'épaisseur à leur existence, quoi.
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me regarde, puis il me dit, oh, vous savez, vous avez quand même beaucoup de traces de pas, etc. Vous devez avoir des mulots qui courent dans votre voiture et qui mangent les fils. Ça m'embête quand même un peu, etc. Et puis, j'étais donc sur le côté de ma voiture, à côté de ma porte, donc conducteur. Et qu'est-ce que je vois dans l'angle supérieur droit? Un poisson recroquevillé dans la voiture. Genre carpe, tu sais, les poissons qui font genre 12 cm, là, qui sont les carpes.

0: Oui, bienvenue Kader. Je vais faire une petite imitation, mais c'est pas forcément réussi. Non, je voulais parler aussi de ce que tu disais, ouais, Sébastien, notamment les histoires de aussi, bah, un peu dans la continuité de ce qui se dit, dans le sens où.
1: Est-ce que tu as fumé de la drogue aujourd'hui, Sofiane?

0: Arnaud, 47 ans, tremblait en France.
1: 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Elle gardait ses blanches brebis. Quand j'ai demandé d'où venait sa peau fraîche, elle m'a dit « c'est de rouler dans la rosée qui rend les bergères jolies ». 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Ouais, j'ai cueilli des fleurs. J'ai sifflé tant que j'ai pu. J'ai attendu. Elle est jamais venue. 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

0: comme on a tous grandi dans au milieu de cette culture qui a considéré que qu'on était des gens qui rayonnaient sur la planète, qu'on était des gens attendus, on a du mal à se dire que ce qu'on fait c'est bien. Et ce qu'on fait c'est bien, je veux dire. Le seul truc c'est qu'il faut qu'on bosse, quoi. C'est que voilà, pendant des années, on a cru qu'il suffisait simplement qu'on dise qu'on est français pour pouvoir se trouver une place. Le monde d'aujourd'hui, il est pas comme ça. Le monde d'aujourd'hui, il dit que si tu veux une place, il faut te la faire. Il suffit pas d'arriver en disant oui, moi avant, nous la France avant, l'héritage français. Ça, l'héritage français, c'est très joli, c'est très culture, c'est formidable. Mais bon, force est de constater aujourd'hui que ça suffit pas, quoi. Que maintenant, il faut qu'on travaille.
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0: Tu sais, moi, Pascal, moi, je suis handicapé physique de naissance. Ma mère, quand je suis né, elle a été voir la sage-femme, elle a dit « Vous auriez pas un autre parce que celui-là, il marche pas. Et... »
1: En fait, moi, je vais vous répondre. Je suis tout petit, j'ai 10 piges. Putain, ouais, voilà, il y a un soleil. Moi, je croyais que même à la, comme tellement que j'étais un petit peu con, si je pouvais construire une grande, grande échelle, je pourrais arriver là-haut. Enfin bref.
2: Quand même, ouais.
1: Non, mais moi, je t'avoue. Et toi, tu croyais pas que le soleil, il y en avait qu'un quand t'étais petit à 10 ans?
2: Non.
1: Ah bon? Tu savais, toi, Renaud, à 10 ans, que t'avais, qu'il y avait des milliards?
2: Je savais parce que j'avais appris, hein, c'est tout.
1: À 10 ouais. ans, à 10
2: bah,
1: ans.
2: Oui. Bah oui. 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

Arnaud, 53 ans, tremblait en France. 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

0: Alors l'avantage fiscal qui était de 30% avant pour les journalistes est, je crois que c'est Jospin qui a changé le truc et qui l'a transformé en 7005. Alors l'idée et la modification, c'est pas de donner 4000 au lieu de 7005, mais c'est de réserver cet avantage à ceux qui gagnent moins de 4000 euros, ceux des journalistes qui gagnent moins de 4000 euros par mois. Alors, est-ce que c'est justifié? Bon, de toute façon, l'État a besoin de blé, il faut aller gratter auprès de tout le monde. Bon, quand tu prends plus de 4000 par mois, si cet avantage, ça fait chier quoi de le perdre. Mais bon, c'est la vie, on va pas, tu vois, on va pas disputer. Hein. C'est comme ça. Donc, je suis pas choqué. Bon, il faut que l'on revisite notre système. Bon, passons-en par là, sans pour autant taper sur ceux qui sont les moins riches d'entre nous. Bon, je trouve que c'est pas ridicule.
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0: il a le don. Ce mec, il a le don. Ce mec, il a le don de savoir faire parler les gens, de les écouter. Et quand il y en a un qui le fait chier, de lui faire comprendre, j'en ai rien à foutre de ce que tu penses. Et ça, ça, c'est pas donné à tous les animateurs de dire ça.
1: Eh oui.
0: c'est quand même incroyable. Hier, j'étais effondré de rire. Dis comment, j'imagine que, un journaliste dise à son auditeur, mais j'en ai complètement rien à foutre de ce que tu penses.
1: Ce qui est vrai. Ce qui est vrai.
0: Oh, super. Merci à toi.

0: pense, c'était Sabrina. C'est pas la même chose.
1: Et celle du truc de la fenêtre de toit, là. Comment elle s'appelle, celle-là?
0: De la fenêtre? De la fenêtre de toit?
1: De toit. Comment elle s'appelle, celle de la fenêtre de toit?
0: La fenêtre de toit. Mes parents ont changé le Vélux.
1: Parce que un Vélux, c'est une fenêtre maison, c'est une fenêtre de toit, un Vélux, hein. Je vais dire.
0: Ah, de toit avec un T au bout, pardon, excuse-moi. Une fenêtre de toit. Pardon, excusez-moi.

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1: Nous sommes le 9 juillet et nous fêtons les Amandines. It's a fool's game. 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

0: auteur-compositeur-interprète et producteur américain. 1934, naissance de Pierre Perret.
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0: Auteur-compositeur-interprète français. 1935, naissance d'Aidé Mercedes Sosa.
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0: Chanteuse argentine. 1946, naissance de Ronald Belford Scott, dit Bon Scott. Chanteur australien d'origine écossaise, membre du groupe AC/DC. 1955.

0: chanson de Bill Haley et des Comets parvient à la première place du hit parade américain. 1956, naissance de Tom Hanks.
1: 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En rentrant chez moi, j'étais une célébrité nationale, même beaucoup plus célèbre que Pinocchio.
0: Acteur, réalisateur et producteur de cinéma américano-grec. 1959, naissance de Jim Kerr. Chanteur et compositeur du groupe Simple Minds. 1964, naissance de Courtney Michelle Harrison. Dite Courtney Love, autrice, compositrice, interprète, actrice et artiste visuelle américaine. 1965, en France, le service militaire est fixé à 16 mois. 1966, naissance de Fabienne Claire Nothomb, dite Amélie Nothomb.
2: Faites-moi la faveur de goûter.
3: Non, non, sans façon.
2: Mangez.
3: Non.
2: Bouffez.
3: Non.
2: Vous êtes encore sous contrat, vous devez m'obéir!
0: Romancière belge. 1970, la durée du service militaire français est ramenée à un an. 1980, décès de Marcus Vinicius da Cruz de Melo Moraes. Vinicius de Moraes, personnage clé de la musique brésilienne contemporaine. 1981, début des émeutes de banlieue dans le quartier des Minguettes de Vinicieux, près de Lyon. 2004, décès à Marrakech de Jean Lefebvre.
4: Moi j'ai toujours aimé faire l'imbécile, moi, tout le temps, même à l'école. J'étais renvoyé à deux collèges à cause de ça, parce que j'aimais faire rire, j'aimais ça. Vous savez, c'est une satisfaction, sans être prétentieux, d'entendre les gens rire, c'était vraiment très agréable. Je devais être pharmacien, moi.
0: Acteur français. Dragon, vous êtes décidé à affronter des questions importantes et vous saurez entraîner votre entourage. La méchanceté boit elle-même la plus grande partie de son venin, Sénèque.
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8: Salut les francophones, je m'appelle Maurice, je suis ton meilleur ami et je suis venu passer cette quatrième et avant-dernière soirée de la semaine en ta compagnie. C'est du direct, ici en Auvergne. Il fait bon, on est à 25 degrés, ça va descendre lentement pour ensuite sans doute faire comme ce matin, un petit 14-15. Ce qui fait qu'à ce moment-là, il faut se couvrir, la nuit était bonne, enfin c'était formidable. Viens participer à notre émission qui te permettra de discuter avec des gens que tu ne connais pas, qui disparaissent dès que le programme sera terminé, sauf si tu les as piégés dans tes coordonnées. Fais par exemple le bon usage de ton clavier. Viens discuter à l'écrit, en direct, avec celles et ceux qui sont connectés. Tu vas sur notre site internet mauriceradiolibre.com, tu cliques sur chat, tu renseignes ton prénom, ton âge et ta ville d'appel et tu vas pouvoir causer avec Christo, avec Deb ou avec Cyril de Bayonne, pour ne citer que cela. Sinon, tu peux m'envoyer un email dans ma boîte maurice@mauriceradiolibre.com ou encore venir discuter en utilisant le logiciel gratuit de Microsoft Teams. Tu vas télécharger l'application. Concentre-toi là, c'est important. Hein. Tu vas télécharger l'application Teams. Une fois que tu l'auras, tu vas paramétrer ton compte. Mettre tout ce qu'il faut pour qu'on puisse t'appeler. Essayer de voir si ton micro fonctionne, si ton casque répond. Une fois que tout cela est bien carré, que tu vois que ça marche, tu cherches maurice.usa, maurice, maurice.usa, tout en minuscule, sans espace, tu fais tout ça. Une fois que tu as trouvé, tu fais sonner un petit peu, tu raccroches, tu regardes ton écran et tu vas voir quelques secondes après que tu es appelé, c'est moi qui t'appelle.

0: Non, mais est-ce qu'il te soutient?
1: Je sais pas, toi je t'aime pas, donc je préfère pas que tu me parles si c'est possible.
0: Ah, d'accord. Tu m'aimes pas.
1: Bah non, je t'aime pas. Bon. Du coup, j'ai pas trop envie de parler avec toi.
2: Ouais, c'est l'émission des vraies personnes, hein. C'est pas l'émission des gens qui font semblant. Ici, tu peux venir discuter avec les gens et tu peux aussi choisir avec qui tu discutes. Ça, c'est pas mal. Tu vois? L'idée, c'est de rester dans les normes. Voilà. Dans les normes, le gros, quoi, je veux dire. Non, je plaisante. Bon, alors, j'ai bien aimé parce que ce soir, donc, il y a le match de football, là, France-Maroc. Et j'ai adoré la déclaration de Laurent Nunez, qui est ministre de l'Intérieur. Il dit « Aucun débordement ne devra être toléré hein ». Aucun. Oui, parce que nous, notre truc, c'est de tolérer ou pas les débordements. Ouais, il y a des moments où on tolère, puis il y a d'autres moments où on tolère pas. Ouais. On est comme ça, nous. Et ouais, on est des durs, des méchants. Bon, en tout cas, si tu veux te faire rembourser ta caisse, c'est le moment d'aller la poster dans les zones turbulentes de la ville ou de la petite ville dans laquelle tu habites. Tu enlèves tes affaires personnelles et tu la gardes. Tu vas voir, normalement, elle sera massacrée. Le massacre. Ouais. Bien entendu, il s'agit d'une plaisanterie. Il ne faut pas faire ça. Et oui. Alors, j'aime bien les sondages, parce que les sondages, comme j'aime à te le rappeler, il faut toujours se demander qui les paie. Alors, on a ceci, par exemple. Présidentiel 2027. 51% des Français estiment que Marine Le Pen a raison de se présenter. Ça, c'est sur CNews. Ensuite, tu as BFM TV. Sondage BFM TV. Présidentiel 2027. Près de 60% des Français désapprouvent le choix de Marine Le Pen de se présenter. Ouais. Merci Maurice pour ton fou rire en fin d'émission hier soir sur les soirées. Ouais, les soirées de jeux de société du mec de 30 balais. Oui, c'est sûr que ça déclenche chez moi une hilarité incontrôlable. Et oui. Merci d'être de l'autre côté. Donc voilà, il faut faire gaffe avec les sondages, parce que bon, ils disent des trucs, puis après ils disent autre chose. Bon, alors, moi je suis le premier à critiquer, à monter au créneau, et à te dire que je reste persuadé, simplement parce que je m'intéresse à ce qu'on m'a appris à l'école, que l'être humain participe au dérèglement climatique, mais qu'il n'en est pas le maître. Et j'apprends aujourd'hui, moins 4,8%, les émissions de gaz à effet de serre ont nettement baissé en France au premier trimestre. 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Et ouais, oui, donc voilà, donc ce soir il va y avoir des échauffourées, des brûlages de magazines.

statut par l'agence suédoise des migrations, Migrationsverket. La raison est simple. Si tu retournes en vacances dans le pays dont tu disais fuir la persécution ou les dangers graves, cela peut indiquer que tu n'as plus besoin de protection internationale. Dans ce cas, le statut de réfugié peut être révoqué après une évaluation individuelle, donc elle n'est pas automatique. Cela arrive surtout si le voyage est long, répété, ou s'il y a d'autres indices comme demander ou utiliser un passeport du pays d'origine. Eh ouais. En Suède, l'agence des migrations peut révoquer le statut de réfugié si la personne retourne passer les vacances dans son pays d'origine. Ce voyage est considéré comme un indice sérieux que la protection n'est plus nécessaire. Et ouais, ah, ils sont carrés hein, ces gens-là, ils sont pas comme nous. Nous, on se dit oui mais non, mais faut le comprendre parce qu'en fait, il est parti, mais là-bas, il est quand même bien. Il est bien un peu chez nous, un peu là-bas. Il vient taper de la caillasse chez nous, il a des ponces là-bas. Enfin bon, super. Le président turc a offert une arme et des munitions aux dirigeants des membres de l'OTAN, mais certains ne les ont pas ramenés chez eux. Et Erdogan, il a fait une distribution de guns. Alors, vous en avez eu, vous, ou pas? Vous en avez un? Vous avez pas? Bon, allez, hop. Hop, donnez-lui un gun et des munitions. Ah, je trouve que c'est vraiment bien. Dans les autres infos, mettez déjà au courant, Bonnie Tyler a tiré sa révérence à 75 ans, c'est pas beaucoup, hein. Je sais pas trop. Le roi Charles III l'avait récompensé en 2023 pour service rendu à la musique. C'est beau ça comme truc, hein. C'est très joli, je trouve, c'est très poétique comme manière de présenter les choses et d'honorer celles et ceux qui font vivre la culture. Ouais, c'est important. Mais 75 ans, c'est tôt. Hein. Bon. Alors, il se passe un truc chez Volkswagen, parce que Volkswagen est propriétaire de Ducati. Et le patron de Ducati, on a ras le cul que les mecs de chez Volkswagen fassent, tu sais, ils font du business, du capital, du machin, du truc. Il leur a dit, bon, écoutez les gars, vous avez décidé de mettre du pognon dans Ducati, mais Ducati, c'est une marque qui fonctionne très bien. Nous sommes quasi indépendants. Nous avons les moyens de nous occuper de la modernité de nos trucs, on n'a pas besoin de vous, foutez-nous la paix, laissez-nous tranquille, et ne nous mettez pas dans vos blots de trucs à vendre et à revendre, etc. Donc c'était une tarte, ça n'arrive jamais. Hein. C'est un peu comme si, je sais pas moi, Citroën se mettait à se rebeller au sein du groupe Stellantis, tu vois, que les mecs disaient, voilà, on en a ras le cul, maintenant on va faire nous-mêmes nos affaires, tu vois. On va se débrouiller sans vous. Donc je trouve que c'est ça augure peut-être un changement de braquet qui permettra d'aller vers ce dont je te parle depuis extrêmement longtemps, si tu écoutes depuis longtemps, c'est vers des entreprises moins grandes, moins gigantesques, moins tentaculaires que celles qu'on a essayé de faire et qui sont obligées de faire les vases communicants. Je vends plus de Citroën, alors je prends le fric chez Ducati, je le mets dedans. Enfin, une merde noire, ce qui fait que les gens travaillent beaucoup pour rien et puis les marques se déprécient. Quand tu vois ce qu'est devenu Citroën, qui était quand même une marque très originale, ça fait beaucoup, beaucoup de peine. Allez, viens discuter maintenant. Dépêche-toi. Je te préviens, ce programme se finira à minuit 15. Allez, viens.

0: j'ai toujours aimé les femmes algériennes, arabes, ouais, ouais,
1: franchement. Ah, mais surtout la femme des Romeux, la femme qui sont déjà prises, quoi.
0: Ouais, on va pas mâcher sur les mots.
2: Ouais, on va pas mâcher sur les mots. Message de Philippe, il a 56 et était à Le 1. Ah, bonsoir Maurice, Sévac, 34 ans. Instituteur, il a 32, hein, pas 34. 32 ans. Instituteur, donc en vacances, va en profiter pour dormir à cause de sa dette de sommeil. Surtout qu'il ne sait pas encore s'il va devoir gérer des maternelles à la rentrée. En espérant bien sûr qu'il ne sera pas en grève en septembre, car c'est très tendance en France dans l'éducation nationale. Il va peut-être se rendre en Arménie pour profiter de la viande et des fruits, mais pas des arméniennes. Car les boîtes de nuit, ce n'est pas son truc. À la rigueur, les bars, ça passe. Surtout que sa famille pense que c'est la honte de finir seul. Enfin bref, bonne soirée à tous. Ah, c'est un petit résumé de ce qu'il a pu comprendre, le Philippe. Là. C'est assez rigolo. J'aime bien cette idée. Message de Grégory, il a 49, il est à la Madeleine. Et il dit ceci. Salut Maurice, pour faire suite au podcast de vendredi 26 juin dans lequel on parlait du Concorde d'Orly, je te joins une photo du Concorde de Roissy-Charles de Gaulle que j'ai prise le mois dernier. Et celui-ci est parfaitement restauré et illuminé la nuit, comme tu peux le voir. Bonne soirée à nous tous, rock and roll, Grégory. Alors, voyons la photo. Ah ouais, ouais, plus joli. Hein. Ah oui. Ah ouais, elle est bien, hein, cette photo-là, ouais. Oui, on a l'impression qu'il est en train d'atterrir. C'est très beau. Merci pour ta photo, je vais la conserver, Grégory. Elle est quand même plus jolie que celui qui est à Orly. Tu peux aller le voir sur notre site internet. Il fait un peu moins rêver, quoi. Un message de Tristan, il est à 38, il est à Chennevières-sur-Marne. Elle dit ceci, le Tristan. Il dit... À l'écoute du podcast de l'émission d'hier, tu nous as raconté une anecdote de ton ami et de son compagnon venu chez toi lorsque tu vivais à Madagascar et que tu as viré son copain qui était un peu trop souvent torse nu dans ton salon. Étrangement, je me demande si tu aurais agi de la même manière si c'était elle qui s'était pavanée torse nu dans ton salon, les seins à l'air. Je ne sais pas pourquoi, mais je m'imagine bien en train de dire « Oh, tu as raison ». Est-ce qu'il fait chaud ici? Attends, je vais faire comme toi, mais moi, quand j'ai chaud, j'enlève le bas. Sinon, pour répondre à l'interrogation de Sofiane, à savoir, est-ce que la libido augmente en été? Indéniablement, oui. Toutes ces tenues légères font tourner la tête à longueur de journée, alors qu'en hiver, la doudoune et l'écharpe, c'est tout de suite moins engageant. Bonne soirée et merci pour cette émission si unique. Rock and roll. Merci d'être de l'autre côté et d'écouter. Allez, on y va. Allô, qui va là, je te prie.
3: Bonsoir Maurice, Nicolas 42 à Wavre en Belgique.
2: Eh oui, Nicolas 42 à Wavre en Belgique. On l'avait oublié celui-là. Eh oui, Wavre en Belgique. Il fait chaud à Wavre?
3: On a 25 degrés, c'est tip-top quoi.
2: Ah ouais?
3: Avec un petit peu de vent, un peu d'air.
2: Super. Formidable, comme en Auvergne. Pareil, on est bien en Auvergne.
3: Top. Ouais, c'est bon.
2: Vous descendez à combien la nuit, vous?
3: 19.
2: Ouais, on descend à 15, nous, 14, 15. C'est bien.
3: Hein. Ouais, c'est pas mal, hein.
2: Ouais, formidable. Parce que vers 3h30, là, tu tires un petit peu la couette. Hop.
3: Ouais, ça c'est bien. quand il fait trop chaud, tu sais, tu te débats pour essayer de l'enlever, la couette. Ouais. Tu termines à poil dans ton lit avec un ventilateur, tu sais.
2: Eh oui.
3: Ouais, ouais.
2: Très bien, c'est à toi la main, Nicolas. Nous attendons avec impatience de tes nouvelles.
3: Ouais, bah écoute, oui, mais je suis bien rentré. Je suis rentré la semaine passée, lundi passé.
2: Je suis rentré d'où? Parce que les gens ne savent pas, donc je suis rentré d'où?
3: J'étais dans le sud de la France, à Saint-Didier, dans le Vaucluse, 84. Ouais. Pendant un mois et 10 jours, quoi.
2: C'était bien?
3: Ouais, c'était bien. Ça m'a permis de me recentrer un petit peu. J'ai passé beaucoup de temps avec moi-même. J'ai passé un peu de temps avec un ami là-bas. Mais majoritairement, ouais, j'étais dans mon petit coin. J'ai appelé la radio quelques soirs. J'étais un peu seul, un peu en sevrage cannabis, donc j'étais un peu nerveux, je me suis un peu énervé plusieurs fois à l'antenne.
2: Oui.
3: Et donc voilà, donc là je suis rentré, j'ai directement mis mon contact d'intérim en route et j'ai directement eu du boulot la semaine passée, le mardi soir, je travaillais. Mercredi soir, jeudi soir, vendredi soir, samedi soir. Et puis là, j'ai fait dimanche. Depuis dimanche, je suis en congé.
2: Ah ouais.
3: Parce qu'il y a un petit peu moins de boulot. Alors, je sais pas si c'est dans les hôtels, hein, dans l'hôtellerie, en tout cas. Je sais pas si c'est dû au mois de juillet. C'est dans le quartier européen de Bruxelles. Donc, c'est possible que dans ce quartier-là, il y a un petit peu moins de dignitaires qui viennent travailler pendant le mois de juillet-août. Donc, il y a de fortes chances pour que j'ai un petit peu moins de boulot de ce côté-là pour un certain nombre de semaines. J'ai encore appelé l'intérim aujourd'hui. Il me dit, écoutez, il n'y a pas d'employeur qui appelle, donc, mais on pense à vous. Votre dossier est en haut de la pile.
2: Oui.
3: Et voilà. Voilà. Donc, ce soir, je profite un peu du coucher de soleil. Merveilleux. Ouais. Absolument incroyable. À chaque fois que je le regarde pendant 5 secondes, je vois plus rien pendant 10 secondes.
2: Bah, mais, et t'es pété de thunes alors, t'as plein de brousouf.
3: Ça va rentrer. Oui, c'est rentré aujourd'hui d'ailleurs.
2: Une cascade.
3: Pas dû en rendre compte. C'est vrai qu'on est jeudi. On
2: cascade.
3: A payé le jeudi pour la semaine, pour ce qu'on a fait la semaine d'avant. En fait.
2: Cascade de pognon.
3: Ouais, un petit peu quoi. De quoi payer les frais. Je dois rembourser un petit peu d'argent ici à gauche à droite pour essayer d'être à flot. Je vais y arriver parce que je pense que j'ai touché assez. J'ai même pas été voir sur mon compte. Tiens. Mais ça va permettre de payer 2-3 trucs. Je fais pas de folie, hein. Je me permets un petit resto thaïlandais, pas très cher. T'as à manger pour 2 jours. Tellement c'est bon, c'est bien servi. Donc de temps en temps ça, mais pas de soirée quoi. Pas de soirée. Je vais pas au ciné.
2: Pourquoi Pourquoi je vais pas au ciné?
3: Ouais, parce que c'est loin, l'essence, il y en a pas tout près ici. Je suis obligé d'aller à Bruxelles pour avoir une belle salle. Puis il y a pas beaucoup de films très intéressants pour l'instant, ceci dit aussi. Je disais le ciné, comme j'aurais pu dire, je sais pas moi, aller à la piscine.
2: Et alors, vous êtes allé à la piscine?
3: Comment?
2: Vous êtes allé à la piscine?
3: Non, pas encore. Pas encore.
2: Pourquoi?
3: À la piscine, elle est moins loin. Bah parce que tout seul, ça m'emmerde un peu. J'ai proposé à mon ami. Marie qui habite à Jambelou à 30 km d'ici. Si elle était tentée, elle m'a dit que ouais, ça lui ferait du bien parce qu'il faisait chaud tout le mois où j'étais pas là, mais le truc c'est que elle travaille quasiment tout le temps quoi. Elle a un jour de congé par semaine, elle travaille dans une rôtisserie de poulet rôti sur les marchés, tu vois.
2: Ah, chez Croque-Poulet.
3: Ouais, un truc comme ça quoi, mais c'est avec des énormes fours, t'as 50 poulets qui cuisent en même temps. Pendant la canicule qu'on a eu ici, enfin qu'ils ont eu aussi en Belgique quand j'étais là-bas en France, il faisait 51 degrés. Quoi. Et elle travaille de 7h du matin jusqu'à 22h.
2: Ah ouais.
3: Me dit tu vois. Ouais, c'est pour ça quand elle me disait ça et que j'étais en Provence, moi comme un nabab, les pieds dans l'eau, tu sais, je me disais il faut que je rentre.

0: Message de Philippe, il a 49 ans, il est à Charenton-le-Pont dans le 9-4, et il dit ceci. Bonsoir Maurice, bonsoir l'équipe, je viens de traverser une belle épreuve. On m'a diagnostiqué le 30 avril dernier un cancer du côlon. Oh, tout est allé très vite, j'ai été opéré avec succès le 12 juin. On m'a enlevé le polype cancéreux et 15 cm de côlon. Sans mauvaise surprise, pas de poche. Une alimentation normale depuis quelques jours et l'excellente nouvelle est tombée, pas de chimiothérapie. Je suis en rémission depuis le 22 juin sous surveillance pendant 5 ans. Notre système est parfaitement huilé, la coloscopie, la prise en charge impeccable par la clinique de Bercy, le suivi déjà programmé, c'était flippant, mais tout était sous contrôle. Je suis en pleine forme, je me permets même de prolonger mon arrêt avec quelques jours de congé pour décoller demain pour Berlin. 3 jours de balade pour profiter de la capitale allemande et 3 soirées de concert dans un amphithéâtre antique en compagnie de The Cure, mon groupe chouchou depuis plus de 35 ans. Reprise du boulot, mercredi. Direct et podcast m'ont accompagné pendant cette épreuve. Merci pour le programme. Je n'oublierai pas de faire un don à mon retour de Berlin. Bonne soirée et rock and roll. Et tu crois qu'il va te rester du pognon en revenant de Berlin? Peut-être qu'il vaudrait mieux le faire maintenant avant d'y aller, non? Bon, en tout cas, bravo. Là, le cancer du côlon qui se règle comme ça entre deux portes, bravo. Je suis content. Ça m'a fait un peu palpiter le cœur en même temps, mais bravo. Là, félicitations. Sébastien à 47, il est à Mérignac. Bonsoir Maurice. En glandouillant sur Internet, notamment YouTube, il y a quelques jours, je suis tombé sur quelques illuminés sortant que la France entrera en guerre contre la Russie en septembre. Comme dit mon meilleur ami, qui me parle ? J'ai bien ri en tombant par terre, sauf que hier, la CIA aurait dit que la Russie aurait comme ambition d'attaquer la Pologne en septembre afin de voir la réaction de l'OTAN. Aujourd'hui, Donald Trump autorise l'Ukraine à lancer sa propre fabrication de missiles Patriot. Oula, ça commence à faire beaucoup tout ça. Ça commence à sentir le brûlé. Rock and roll et bonne soirée. Ouais, ah, il faut préparer les pastilles de sel, hein, je pense. Avec nous, il y a Nicolas, il a 42, il habite à Wavre en Belgique. Allez-y Nicolas, on vous écoute.
1: Oui, donc je disais que j'étais bien rentré, que j'ai bossé un peu cette semaine, la semaine passée, pardon. Cette semaine, je bosse pas pour l'instant. Et voilà, ça se passe bien. J'ai déjà fait une petite soirée tranquillement samedi midi. Un petit barbecue chez une amie. Puis le soir, j'étais parti bosser. J'ai vu un pote cette semaine, un ami même, un très très bon ami cette semaine. On a été à Bruxelles avec son fils de 6 ans. Et on a fait le musée de la BD, on a marché, on s'est arrêté dans les parcs.
0: C'est où le musée de la BD?
1: Dans le centre-ville de Bruxelles.
0: Ah ouais? Il y a le musée de la BD, de la bande dessinée.
1: Ouais.
0: Ah ouais?
1: Ouais, ouais.
0: C'est à vous ça.
1: C'est vrai.
0: Merde.
1: On a plein de trucs. On a été dans le parc royal qui est devant le palais royal de Bruxelles, qui est un grand parc. C'est vrai que vous avez plusieurs parcs à Paris qui font pâlir le nôtre.
0: Ouais, on a pas mal des parcs, mais voilà, on est équipés. Ouais, ouais. Mais on a aussi les voleurs, parfois on trouve des ossements dans les parcs, des dames découpées. Enfin bon, tu vois, ça tape hein, quand même.
1: Oui. Bon, après, c'est des endroits où j'aimerais pas trop me promener non plus, la nuit. Mais enfin, disons que c'est devant le Palais Royal, il y a quand même une surveillance. Mais bon, il y a personne qui traîne là-bas la nuit, à part les gens bizarres et dérangeants et possiblement dangereux.
0: Il y a personne qui saute par-dessus la barrière, alors?
1: Comment?
0: Il y a personne qui saute par-dessus la barrière pour aller traîner dans le bazar?
1: Si, certainement. Quand tu vas là-bas, quand on a été avec mon pote, on est tombé, on s'est arrêté dans plusieurs endroits pour s'asseoir un peu dans l'air, prendre un verre, un truc, et puis on voyait, il y avait plein de déchets qui traînent dans les buissons, une capote, une seringue, des vieux paxons pour mettre de l'herbe mais vide, tu sais, qui traînent, une bouteille de vodka, une petite mignonnette de vodka de 50 centilitres.
0: Ouais, du papier hygiénique usagé.
1: ouais, non, il y a des trucs, tu sais que la nuit, ça vit aussi, quoi. La journée, c'est des familles qui y vont, il y a des enfants, en journée, il n'y a jamais de problème là, puis il y a les flics qui passent souvent en bagnole de toute façon, donc il y a vraiment une sécurité quand même. On s'est arrêté dans un espèce de petit truc qui fait un peu beach restaurant, restaurant de plage, tu sais, tout avec avec des toits en paille.
0: Pourquoi à Wavre vous avez la mer ? Il y a la mer à Wavre ?
1: Non. Déjà, on était à Bruxelles. On n'était pas à Wavre.
0: Mais pourquoi à Bruxelles, il y a la mer maintenant ? Non.
1: Non, mais c'est, ah bon. Ça, c'est une espèce de hutte, énorme hutte qui fait de la bouffe et qui vend des boissons.
0: Ouais.
1: Mais qui fait penser à un truc que tu peux retrouver sur une plage. Sur une place, bah, c'est un truc en paille, en
0: bois, oui,
1: avec
0: des troncs
1: d'arbres, tu vois, c'est un peu, voilà, c'est un peu cool, quoi, un peu cosy, avec un petit peu de musique. On s'est arrêté là, on a bouffé un bon petit burger, puis il commence à faire très chaud, on s'est quitté en fin d'après-midi. Écoute, on a passé 6 heures dans Bruxelles, on a fait la moitié du centre-ville de Bruxelles à pied. J'avais pas les chaussures qui étaient adaptées, donc je suis rentré, j'avais mal aux pieds.
0: Ah bon,
1: là, ça m'a fait mon petit exercice. Ouais, un petit peu, un tout petit peu, quoi.
0: T'as les chaussures qui font mal aux pieds? T'as les chaussures qui font mal aux pieds?
1: Non, le bout des orteils, le bout des orteils.
0: Ah bon?
1: C'est, comme quand tu mets, quand t'as la paume de ton, la plante de ton pied qui s'imprime pas bien avec le sol. C'est-à-dire, il me faut une semelle, en fait, dans la chaussure.
0: Ah oui.
1: Là, c'est comme si c'était presque, ouais, c'est des chaussures assez légères. Mais je pensais pas qu'on allait marcher autant. Et alors, c'est tout en montée, en descente. C'est le centre-ville de Bruxelles, donc les rues sont pavées. Mais elles sont mal pavées, donc tu tombes toujours un peu comme ça à gauche, à droite. C'était pas très agréable de marcher. C'est pas très agréable de marcher dans le centre de Bruxelles. Et pourtant, ils en ont fait un piétonnier. Ils ont viré toute la grande avenue qui était une artère pour les voitures, pour circuler dans le centre-ville. Et il y a quelques années de ça, ils ont fermé cette grosse artère qui mène de la place de Brouckère, qui est une place très très connue, et qui va tout droit jusqu'à la gare du Midi de Bruxelles, où tous les trains arrivent quasiment, avec la gare du Nord, mais surtout la gare du Midi qui dessert. Et ils ont fermé ce truc pour en faire un piétonnier, c'est-à-dire maintenant ils ont repavé tout le truc. Il y a des vieux pots de plantes dégueulasses qui ressemblent à rien. Il y a des gamins qui dessinent à la craie sur le sol. Il y a des tags sur les murs, sur les pots de plantes. Enfin, ça ressemble absolument à rien. Absolument vrai. Ça, c'est les écolos qui ont voulu faire voter ça et c'est passé. Donc, et maintenant, du coup, personne n'ose plus se balader dans le centre-ville de Bruxelles parce qu'en voiture, c'est impossible, quoi. C'est trop dangereux.
0: Okay, dangereux.
1: Monter les parkings.
0: C'est dangereux à cause de quoi ?
1: Comment en plus ?
0: C'est dangereux de quoi ?
1: C'est surtout dangereux parce que un, t'es obligé de prendre un parking. Il y a aucune rue qui n'est pas payante et si tu restes plus d'une heure, t'es facilement à 4,50€, 5€ de parking. Et alors les gens roulent n'importe comment, quoi. Même si tout est limité à 30, quasiment dans le centre-ville, tu dois faire très attention. Les bus, les taxis, c'est des champions. C'est vraiment des champions dans la circulation. Vous avez les mêmes en France, hein, je vous avoue.
0: Ah oui.
1: Ouais. C'est la route est à nous, quoi. C'est un peu ça.
0: C'est pas bien.
1: Mais bon, voilà. Du coup, cette journée était bien sympathique au soleil. Et puis là, maintenant, j'attends. Je suis en attente de beauté, quoi.

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1: Ouais, viens causer que l'incroyable Nicolas de Wavre en Belgique, tu vois, il va s'énerver tout à l'heure. Il va faire un petit... Généralement, il s'énerve. C'est pas mal. C'est vivant, quoi. Ouais. Laurent à 54, il est à l'avance, il a envoyé ce message. Salut l'équipe, ça y est mon meilleur ami, dernière ligne droite avant les congés de Maurice Radio Libre. Tu vas sans doute me dire que cela ne me regarde pas, mais où en est le projet de quelques jours de vacances avec Catherine d'Arcachon? Ah ben j'ai déjà pris. Ces derniers temps, tu nous as parlé de ton combi kitty, d'égo raboteuse, mortaiseuse. On sent un rapprochement certain avec celle qui défend très fort cette marque Hello Kitty. Quel est le projet de ces derniers jours en commun? Repeindre tes machines-outils en rose homologué Hello Kitty. J'ai aussi tout un attirail, même tour à bois, mais je ne suis pas dispo, c'est temps prochain. Désolé. Bah, c'est pas grave, on t'enverra les plans, hein. Et tu nous les déposes chez Relais Colis. Et on est bien. Message de Stéphane. C'est prénom à Géville d'appel, hein. Bon. Je te fais un cadeau, mais la prochaine fois, je dirai pas ton message. Donc, Stéphane, on sait pas où il habite, ni son âge. Eureka, je viens de zapper juste avant ton émission sur les chaînes d'infos de notre TNT. J'ai vu les échauffourées sur CNews consécutives au match de foot. Mais il a pas encore commencé. J'ai trouvé des drones lacrymogènes. Serait très efficace pour rafraîchir certains délinquants. Bonne émission et plein de bonnes énergies. Oui, mais le match n'a pas encore commencé, donc je vois pas comment il pourrait y avoir des échauffourées consécutives au match. À moins que vous, là-bas, là où t'es, vous soyez en avance sur le temps. Nicolas, à 42, il est à Wavre, en Belgique.
2: Il est là.
1: Envoyez, Nicolas.
2: C'est le retour, c'est fait un peu en fanfare. Je suis content d'être rentré. Je suis un peu plus au calme ici. Bon, je bouge pas trop, quoi. J'ai toujours le projet de la Grèce qui reste un peu. J'ai un ami qui.
1: Il faut toujours expliquer à toutes celles et ceux qui ne vous connaissent pas ce dont on parle.
2: Oui, j'explique. J'ai donc un ami de plus de 20 ans qui habite pour l'instant en Grèce depuis 3 ans et demi, qui est développeur web. Ça fait 25 ans qu'il travaille avec Internet, avec le codage informatique. Il développe des sites web, il s'occupe de la sécurité des sites aussi. Donc il fait du web security aussi. Et c'est plusieurs fois qu'il m'a proposé de venir le rejoindre en Grèce pour parfaire une double formation que j'ai faite il y a trois ans, je pense déjà, en web design et en codage informatique. Mais c'était des formations rapides, non payantes. Donc c'était des formations avec des profs, bon, qui connaissaient leur truc, mais qui étaient pas là pour enseigner, quoi. Enfin, de toute façon, personne n'écoutait. La plupart des gens qui étaient là, ils étaient là parce que ils avaient peur de perdre leur chômage parce qu'ils étaient dans une situation où s'ils pouvaient pas avoir du boulot rapidement, on leur coupait les vannes, quoi, en fait, si tu veux, financières. Moi, j'étais là parce que j'avais choisi de faire une formation, même si je pouvais encore travailler à côté. J'avais encore le chômage à côté, mais j'avais décidé de faire une double formation sur un an. Et à la sortie de cette double formation, je sais pas si c'est l'ironie du sort, en tout cas, c'est pas moi qui l'avais choisi. Mais l'intelligence artificielle est arrivée et a commencé petit à petit à remplacer les métiers pour lesquels j'avais fait la formation, quoi. C'est-à-dire quand je suis sorti de la formation, moi j'étais prêt à me faire un petit portefeuille de clients avec qui j'aurais pu sur un certain nombre de mois, hein, sur un certain laps de temps, travailler avec et leur construire un site internet, machin. Et quand je suis sorti de la formation, mais tu vas voir sur Google et tu trouves 17 sites qui te disent pour 50 euros en 24 heures votre site internet tout fait, tout bien, machin. Ah ouais, toi t'arrives, putain, j'ai passé un an pour que dalle, quoi. Et alors j'ai appelé un ami à moi m'a appelé, qui est français, qui habite en Belgique, qui avant travaillait pour le Parti Socialiste Européen à la place du Luxembourg, justement, dans le quartier européen, et qui maintenant s'est reconverti dans la vente de savon. Alors, il fait du savon lui-même, des huiles essentielles comme ça. Ouais, c'est un peu Fight Club comme délire, tu vois.
1: Et, ah, c'est pas mal quand même, le mec fait une formation informatique et qui finalement se lance dans les savons. C'est bien.
2: J'aime non, bien. Ça c'est moi. Non, c'est un pote à moi qui s'est lancé dans les savons. C'est moi qui ai fait les formations en informatique. Là, je parle d'un autre pote.
1: C'est-à-dire
2: pas celui qui est en Grèce et pas moi qui ai fait les formations. Le pote en Grèce, ça on met entre parenthèses, je vais revenir dessus après. Mais là, c'est un autre pote donc qui habite en Belgique, qui est français et qui lui donc travaille pour le Parti Socialiste Européen, on s'en fout. Et qui maintenant s'est lancé dans une savonnerie. Et il a un petit magasin dans le centre de Bruxelles qui vend des savons. Et il fait
1: ça
2: lui-même.
1: C'est bien ça de vendre des savons.
2: C'est cool.
1: Souvent dans les savonneries.
2: Et ça a l'air de marcher, quoi. Et en fait, il m'a appelé au départ pour me demander si je pouvais participer à l'élaboration de son logo, machin. Et je lui ai dit, ouais, y a pas de problème. Je passais un peu de temps dessus. Il m'a dit que c'était pas pressé. Donc, je passais du temps dessus, essayer de lui faire un truc un peu qualitatif. Et puis, il m'a appelé un jour en disant, écoute, non, tu sais pas ce qui vient de m'arriver. Je suis tombé sur un site. Il m'a fait ça en 10 minutes. Il m'a fait un truc. J'ai payé 50 balles. Mais merci beaucoup en tout cas. Hein, mais c'est fait quoi. J'ai pas besoin de plus. Ce qui m'a fait, c'est très bien. Alors j'ai été voir sur le site en question. Tu fais ouais. Tu vois que c'est fait par une IA quoi. C'est pas harmonieux. Il y a pas de création. C'est juste. Je vais pas donner le nom de son magasin.
1: Non. Sais pas, non. Ne donnez pas le nom de son magasin.
2: Mais
1: non.
2: En même temps, parce que je voulais donner l'idée de ce que la personne avait fait avec le logo, mais je suis obligé de dire le nom, donc je vais pas le faire.
1: Oui.
2: Mais voilà. Donc tu sais, j'étais parti. Allez, hop là, l'IA qui me vole déjà un client potentiel, parce que lui, il était prêt d'ailleurs à payer un peu pour le truc si ça avait été plus loin. Et alors, il y a mon ami donc avec qui j'ai été à Bruxelles début de cette semaine. Qui avec lui, je lui avais fait je sais pas si j'en avais parlé, mais j'avais fait tout un dossier. Lui, il voulait être éducateur canin. Enfin, il a un diplôme d'éducateur canin. Il travaille d'ailleurs avec les chiens en black un petit peu.
1: En black.
2: Il éduque. Ouais, il fait un peu ça en black.
1: Ah, au black, on dit. Parce que on dit au black. On dit pas en black, on dit au black.
2: Au black. Hey. Pardon. Ouais, en black dans sa poche quoi. Au black, pardon. Et donc pour lui, j'ai monté. Pas un titre, mais vraiment en anglais on dit une brand, une marque avec ses différentes déclinaisons. Un truc, j'ai trouvé un design, il m'a donné le nom de son business, le nom qu'il voulait avoir pour son business. Et avec ça, j'ai été chercher tête de chien, puis j'ai refait ça avec Illustrator, qui est un logiciel de dessin vectoriel. Donc j'ai fait Illustrator, un peu de Photoshop, et j'ai trouvé un truc, lui faire un truc bien. Ça m'a pris plusieurs semaines. Et je l'ai décliné vraiment dans tous les formats possibles, comme quand tu fais vraiment un logo professionnel pour une entreprise, quoi. Donc ça m'a pris un certain temps. Et lui, il m'avait dit dès le départ, écoute, ça va être compliqué de te payer. Je sortais de la formation. Je lui ai dit, écoute, je vais te le faire gratos. Moi, ça va me faire travailler un peu ce que j'ai appris. Ça va m'apprendre encore plein d'autres choses. Ce que j'ai fait d'ailleurs, parce qu'en travaillant pour son truc, j'ai été sur plein de sites. J'ai parlé avec ChatGPT, mais j'ai découvert.
1: Toi, tu sais ce que c'est que de travailler gratuitement, en plus.
2: Comment ?
1: T'as de l'expérience.
2: Bah, pour l'instant, j'ai l'expérience pour justement travailler plus gratuitement que de chercher un truc.
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0: Paf. Pam, pam, malade. Pam, pam. À bord par ici, nous avons Nicolas. Il a 42, il est à Wavre en Belgique.
1: Ouais.
0: Il y a quelqu'un d'autre qui veut parler, alors qui va là, je te prie.
2: Bonsoir Maurice, c'est une 59 ans à La Rochelle.
0: Eh oui, 59 à La Rochelle. Il fait bon à La Rochelle.
2: Ça cuit.
0: Ah, ça cuit, trempez-vous dans la mer.
2: Allez.
0: Eh oui. Allez-y Nicolas, envoyez la sauce.
1: La sauce. Non, c'est, je voulais revenir, le truc, l'idée de mon pote et son magasin de savon, sa savonnerie, c'est assez sympa parce que je disais un peu sur le chat que voilà, il fallait que le savon ne soit pas trop gras, etc. Mais c'est vraiment, il a étudié le truc pendant des mois. J'ai été le voir d'ailleurs quand il avait son appartement, c'était devenu un laboratoire en fait. Tu rentrais, t'avais sur sa table de salle à manger, une belle table en bois ciré comme ça. T'avais des piles de savons, t'avais 25 savons comme des chips de poker, tu vois.
0: Comme des savons.
1: Ouais, comme des savons, mais c'est-à-dire il y en avait avec différentes huiles. Il avait 25 huiles par terre avec une lampe de poche. Tu voyais que le gars, il avait un peu comme il faisait penser un peu au docteur de Frankenstein, quoi, où il travaille, tu sais, il arrive chez lui, il a les cheveux en bataille. Ouais, je travaille toute la nuit pour faire des savons. Regarde, ils sont tous là sur la table. Tu vas dans sa salle de bain, je dois faire pipi, je peux aller faire pipi. Tu rentres dans sa salle de bain, il y a tous des produits, il y a du bleu dans la baignoire et tout, du rouge, du vert, du jaune. Bah, c'était très, très atypique comme moment. Et puis, c'est un gars qui est super propre, hein. C'est pas du tout un mec sale qui est désordonné, mais tu voyais qu'il était à fond dans son délire de savon. Et on a passé deux heures à m'expliquer comment ça fonctionnait. Limite à me donner les formules chimiques. Moi, j'y bitais que dalle, quoi, quasiment. Je l'encourageais, quoi. J'ai dit, vas-y, fonce. Ah ouais, j'écoute, je vais prendre en photo. J'ai essayé de lui faire un petit truc Instagram, une petite publication. Il m'a dit, ouais, non, les réseaux sociaux, pas pour l'instant. Ça m'intéresse pas. Je veux tout ouvrir mon magasin, un truc. Et là, maintenant, je remarque que ça fonctionne pas. Enfin, aux dernières nouvelles, il y a 2-3 semaines, ça fonctionnait. Il a ouvert ce truc il y a 3 mois, je pense. Il a ouvert sa petite boutique il y a 3 mois. Et depuis, bon, ben, aux dernières nouvelles, ça avance pas trop, quoi. Il vend, mais pas suffisamment pour en vivre, je pense. Et voilà. Donc, je pense qu'il va finir par en arriver à devoir se déployer sur les réseaux sociaux. Et peut-être qu'il me posera la question, parce que ça, je sais faire. Ça fait partie des trucs que j'ai appris à faire, c'est-à-dire à structurer, en fait, des posts, comment on appelle ça, un community manager, c'est ça le nom de la formation. Un community manager, c'est-à-dire le gars qui... Bah oui, c'est ça.
0: Ouais, j'adore, ça me fait bien rire, moi.
1: Ça te fait bien rire quoi?
0: Bah ça.
1: Le terme community manager.
0: Oui.
1: D'accord, très bien. Mais oui, mais je... Ok. Et c'est intéressant parce que c'est pas donné à tout le monde, il faut être... il faut déjà être un accro de la technologie. Il faut être constamment sur son téléphone, sur son PC, sur sa tablette. Moi, j'avoue que c'est pas. Pour que je bouge, j'aime bien prendre l'air. Il y a des gens, leur boulot. Quand t'es web designer, mon pote en Grèce, lui, il passe 12 heures sur la journée devant son ordinateur. Alors, à côté, évidemment, bon, il se fait une petite assiette de nouilles, un petit bol d'avoine, un truc, et puis il a ses chats. Donc, mais il passe toute la journée devant son ordinateur à ne faire que ça. Et alors, il passe, tu sais, il fait ça pendant 2-3 jours, 3-4 jours. Et puis après, pendant 2 jours, ben, ces 2 jours, il n'est pas sur la plage, à regarder les petites nénettes qui vont nager. Parce que bon, voilà, il m'a fait une visioconférence la dernière fois. Il a une belle plage à 250 mètres de là où il habite, de là où j'irai habiter, en fait. Et ça donne envie, quoi. Évidemment. Mais voilà, pour l'instant, j'ai mis un peu ça en suspens parce que j'ai toujours ce truc de justice à passer. Il faut avant de pouvoir passer mes examens de réintégration, parce que j'ai eu un accident il y a 2 ans en tort, et du coup, je dois passer un examen de réintégration pour pouvoir récupérer mon permis que j'ai toujours. Mais en fait, avant de pouvoir passer les examens, et c'est ça où je trouve que la loi est bizarrement fait, c'est que je peux garder mon permis tant que j'ai pas payé les 550 euros qui me permettent de passer l'examen de réintégration. À l'issue de cet examen de réintégration que je vais passer, j'aurai un retrait de permis de 15 jours, parce que j'ai déjà effectué 2 mois et demi. de retrait de permis. Mais c'est-à-dire que tant que j'ai pas payé, si j'ai envie, je peux, maximum un an, je pense. Mais si je veux, je peux faire traîner ce
0: je ne comprends rien du tout à cette histoire-là.
1: Merde. À partir de quel moment tu t'es perdu?
0: Le permis de conduire, je comprends pas. Donc, c'est comment ça marche?
1: Le permis de conduire. Donc, j'ai eu cet accident. J'ai soufflé dans le ballon. J'ai pas envie de raviver les vieilles rancunes sur le chat. Mais j'ai soufflé dans le ballon. J'étais positif. De très très peu. Hein, j'étais un tout petit peu au-dessus de la limite. J'avais pas 3 grammes dans le sang. Donc j'étais au-dessus de la limite et ils m'ont retiré le permis pendant un mois et demi. Ils m'ont retiré le permis sur place. Hein. Ensuite, j'ai récupéré mon permis, mais et en attendant le jugement de mon procès, parce qu'après je devais comparaître devant un tribunal. J'ai comparu devant ce tribunal au bout d'un an, et au bout d'un an, ils m'ont dit, écoutez, voilà, l'avocate a bien bossé, parce que bon, il y a des gens qui vont dire j'aurais dû prendre plus. Et finalement, je m'en suis sorti avec une amende de 1100 euros et un retrait de permis de 2 mois avec un sursis. Le sursis fait que, en tout cas, je ne dois plus avoir un retrait de permis que pendant 15 jours. Mais, est-ce que jusque-là, tu comprends, tu me suis?
0: Un retrait de permis que pendant 15 jours?
1: Parce que j'ai un sursis. Genre, j'ai pris 3 mois avec un sursis de 2 mois. Et donc, vu que j'ai déjà pris 15, c'est ça, en fait. C'est 3 mois avec un sursis de 2 mois. Et vu que, au moment de l'accident, ils m'ont retiré le permis pendant 15 jours. Quand j'ai récupéré le permis, vu qu'il me reste 1 mois à faire avec le sursis de 2 mois, donc il me reste 1 mois sur 3 à faire, et vu que j'ai déjà fait 15 jours, il me reste plus que 15 jours à faire de retrait de permis. Comprends ?
0: Ouais, compliqué. Ouais.
1: C'est compliqué, ouais. Mais c'est compliqué. Et le pire, c'est que pour faire ces derniers 15 jours de retrait de permis, je dois faire des examens psychomédicaux de réintégration. Pour les faire, je dois payer cet examen qui coûte 550 balles, mais je sais pas les payer d'un coup. Donc pour l'instant, je paye 100 balles par mois. Et à l'issue du paiement total, là seulement, je serai admis à l'examen. Mais en attendant, depuis lors, j'ai toujours mon permis. Tu vois, c'est ça que je trouve bizarre, en fait. Plutôt que de tout faire d'un coup, voilà, vous avez qu'un mois à faire, on vous fait faire 1 mois et puis vous faites les examens et vous récupérez pas votre permis tant que vous avez pas fait les examens. Là, je garde mon permis. Tant que j'ai pas payé l'examen, je peux garder mon permis. Et une fois que j'ai réussi l'examen, là, j'aurai les 15 jours de retraite. Enfin, c'est complètement spécial. Mais bon, du coup, maintenant, je fais attention, quoi.
0: Tu m'étonnes. Ouais, qu'en plus, c'est vu que c'est incompréhensible, en plus, ouais, faut faire très très attention.
1: Ouais, t'as toujours pas compris.
0: Ouais, non, c'est chaud. Et quand t'as le flic, que t'es un peu torché, que t'expliques ça sur le bord de la route.
1: Vous allez pas aller là-bas, tourner à gauche autour du rond-point avec votre main comme ça, sur le pont.
0: Et quand tu pars, ils tirent, non? Refus d'obtempérer.
1: Non, ça, c'est leur pot d'échappement, ça.
0: Ouais. Bon, très bien, Nicolas.
1: Ah, voilà.
0: Oui. On va écouter Céline à La Rochelle, je vous prie.
3: Oui. Mais en fait, c'est un petit peu. Je vais aller dans le même sens. Non, mais dans le même sujet de.
0: De permis de conduire avec les retraits, les sourcils et tout ça. Parce que je vais avoir mal à la tête, moi, je pense, après. Voilà, il faut que j'aille chercher un bloc-notes et je vais faire un tableau.
3: Je t'enlève 4 ans de sursis à une peine réaménageable.
0: Ouais, parce que vous avez pris 15 jours déjà. Donc votre avocate, c'est 1500 euros. Donc il vous reste
3: vous êtes
0: une semaine.
3: Avec le permis.
0: Voilà, mais par contre, vous ne pouvez pas conduire. Il faut donner 500 euros. Parce que pour le moment, vous avez un sursis.
3: C'est absolument ça.
0: Ah putain, oui, monsieur l'agent. Alors qu'est-ce que je peux rouler ou pas? Oui, roulez. Ah bon?
3: Faites attention.
0: Mais j'ai pas mon permis. Ouais, mais c'est. Vous verrez, allez-y. Oh putain. Ouais.
3: Oui, donc en fait, ouais, je voulais revenir là-dessus concernant Marine Le Pen et tout ce espèce de brouhaha qu'il y a autour de ce jugement, en fait. Donc moi, si j'ai bien compris, hein, la justice l'a condamné par 2 fois. pour avoir été à la tête d'un détournement massif qui se chiffre à plusieurs millions d'euros, quoi. On n'est pas dans la petite dans le petit vol de la petite resquille. Et ce qui me surprend le plus, je crois, ce sont les gens qui s'interrogent surtout pour savoir si elle aura son bracelet ou pas. Ils se foutent totalement de savoir qu'elle a détourné entre 3 et 6 millions d'euros pendant 6 ans, quoi. Et que ces gens-là sont tout à fait prêts à mettre au pouvoir, en fait, cette personne qui est une personne qui a fait un délit incroyable et qui donc en plus s'avérerait être extrêmement bien organisée, qui va jusqu'à la cassation. Alors la cassation, c'est pas on regarde pas ce qui s'est passé, hein. On essaie de voir s'il n'y a pas eu des failles dans le droit, si j'ai bien compris. Donc en fait, elle est a priori reconnue coupable, mais effectivement parce que ça existe et parce que tous ces trucs existent dans la justice, existent. Ben il se trouve qu'on risque d'avoir que des gens pour mettre au pouvoir une nana qui pourrait être reconnue coupable d'un détournement colossal, quoi. Mais ça, en fait, on n'en parle quasiment pas. On est plutôt, enfin, on est, moi, je suis pas concerné du tout parce que j'étais pas parti pour voter pour elle. Hein. Mais en revanche, le débat, c'est aura-t-elle son bracelet ou pas. Je suis stupéfaite, quoi.
1: Elle va l'avoir, comme probablement, comme Balkany l'a eu, et il s'est quand même fait choper en allant.
3: Ouais, enfin bon, Balkany, il était à je sais pas où, il était, on s'en foutait un peu, enfin, toi, et alors que
1: ouais,
3: là, on parle.
1: Le Pen, ça a plus de poids, ouais, ça a plus de poids.
3: Bah, non, c'est pas Le Pen, c'est que le président de la France, c'est un peu plus important que Balkany, quoi. Et, ben non, ça ne touche pas. Alors, les mêmes personnes qui vont te dire qu'il faut qu'il y ait justice, attention, c'est pas bien, on est trop laxiste, envoyons les gens en prison, soyons sérieux, il faut être ferme, on a la machin, on est trop mou. Eh ben ouais. Et on est tellement mou que ben on va mettre à la tête du pays peut-être une nana qui
1: est ouais, un c'est-à-dire, système. J'ai pas compris du coup, elle a un sursis. Elle a un sursis d'un an avec
3: l'inéligibilité a sauté.
1: Non, mais avec aménagement, là, une peine d'un an avec aménagement possible.
3: Oui, voilà, avec le bracelet, le fameux bracelet.
1: Mais son inéligibilité, normalement, c'était, elle aurait pas dû pouvoir se représenter.
3: Si, ça a été enlevé, justement, et c'est pour ça qu'elle a foncé dans la brèche. Voilà, en profitant qu'effectivement, parce que, en allant en cours de cassation, en fait, ça rend l'appel, Maurice, tu vas pouvoir m'aider parce que moi je suis
0: alors, dans une table les peines de droit, prononcées en appel. La cour d'appel a confirmé la culpabilité, mais a allégé les sanctions par rapport au premier jugement de 2025. Prison, 3 ans d'emprisonnement, dont 2 ans avec sursis. L'année restante ferme doit être exécutée à domicile sous bracelet électronique. Inéligibilité, c'est le point clé. Sa peine d'inéligibilité a été réduite à 15 mois ferme. Cette période étant jugée déjà purgée, comme depuis sa première condamnation en mars 2025. Marine Le Pen retrouve le droit de se présenter à des élections.
3: Donc on peut élire quelqu'un qui est reconnu coupable. C'est complètement sidérant.
1: C'est quand même dingue, quoi. Ouais. La façon dont ça fonctionne, la justice, oui, c'est un
3: fou,
1: peu...
3: Quoi. Ah, non mais c'est vrai quand on y pense. Ah ouais, ce qui est le plus surprenant, c'est que les gens qui, ceux-là même en fait, qui te demandent une justice plus ferme, plus logique, plus rapide, plus juste, c'est les premiers qui vont aller, qui vont s'engouffrer dans le truc pour.
1: Oui, parce que en plus ils ont des contacts qui sont un peu à la fin dans les grandes sphères.
3: Non, mais c'est l'aveuglement qui me dérange, Nicolas. C'est le côté.
1: Oui, mais on a le même aveuglement pour des petits délits tous les jours où t'as des gens qui devraient être des pédophiles qui devraient être en prison depuis longtemps. Il y a des manquements de la justice.
3: C'est pas des petites
1: à tous les niveaux.
3: C'est pas des petites choses. Ouais.
1: C'est pas des petites choses. C'est vrai. Mais je veux dire même. Un vol de voiture ou il y a pas de toute façon je pense pas qu'il y ait des petits délits. Un délit est un délit.
3: Non mais la justice est montée à l'envers. Moi je pense que
1: justice est montée à l'envers chez vous et chez nous aussi.
3: Oui, visiblement. Moi je connais une dame en ce moment qui se bagarre parce qu'elle est à la retraite, elle a travaillé toute sa vie. Elle a un appartement qu'elle a loué à un type. Le mec, il a arrêté de payer, il s'est rendu compte très très vite qu'il allait pas être très embêté. Après il s'est barré. Il n'a pas rendu les clés, elle est passée au tribunal. Et tant qu'elle n'aura pas le jugement du tribunal, en fait, elle n'a pas le droit de récupérer son appartement, qui est donc plus payé depuis un an et demi maintenant. Et si jamais elle tente de récupérer son appartement, c'est elle qui va en prison. C'est le même système, en fait. C'est un truc... et je crois que c'est toi qu'on a... Enfin, je crois que c'est toi. Je sais que tu en avais parlé, Maurice, de Badinter.
0: Oui.
3: Voilà, et qui a démonté le système, en fait. En tout cas, en France, on est effectivement dans un système qui protège et qui met alors à l'abri les délinquants, et quels qu'ils soient, hein, que ce soit de Le Pen au mec qui a pas payé son loyer, là. On met ces gens-là, en fait, à l'abri, avec, à terme de recours, d'appel.
1: C'est la victime qui devient le coupable, en fait.
3: Mais qui peut se mettre en situation de danger si elle veut recouvrir ses droits, quoi.

0: partir, mais ils peuvent quand même un peu rester s'ils veulent. Enfin, comme tout.
1: Ouais, donc c'est aussi des dossiers qui traînent pendant des mois, voire des années.
0: Il faut qu'ils partent, mais ils peuvent quand même rester s'ils veulent. Un peu comme les OQTF, tu vois. Faut qu'ils partent, mais ils peuvent quand même rester. Mais faut qu'ils partent s'ils veulent. Mais faudrait qu'ils s'en aillent, qu'ils partent. C'est une obligation, obligation de quitter le territoire. Mais ils peuvent rester s'ils veulent, sinon...

0: Patrice, 59 ans, Font-Romeu. Tu es tiré lentement, Dieu seul, c'est vers où. Tes pieds nus font craquer le plancher de bois. Le bandeau que tu portes parfois se soulève sous l'effet du vent et tu aperçois quelques bouches biscornues qui s'esclaffent au passage du tas de chair que tu vas bientôt devenir. Mais peu importe, tu sais très bien que tu hanteras longtemps ces lieux et que seuls les cœurs doux se souviendront de celui que tu étais, qui regardait longuement la mer, immobile mais changeante, le visage mangé par le soleil, comme quand le soleil mange une orange.
1: 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À bord par ici, Nicolas, il a 42, il est à Wavre en Belgique.
2: Oui, oui.
1: Céline a 59, elle est à La Rochelle.
3: Oui.
1: Il y a quelqu'un d'autre qui veut parler, alors qui va là, je te prie.
4: Pierre, 42 ans, de Saint-Leu de la Réunion.
1: Eh oui, Pierre, 42, à Saint-Leu, sur l'île de la Réunion.

0: réunion. Allez-y, Céline.
1: Ouais, enfin bon, pour finir avec cette chose-là, je me dis qu'est-ce qui se passerait en fait si effectivement la Cour de cassation ne cassait pas donc le jugement. Imaginons qu'elle soit élue, on fait quoi en fait là? Ok, elle est coupable, elle est reconnue coupable, donc voilà, elle n'a pas eu de recours, ça marche pas. Les gens ont élu cette femme à la tête du pays et donc qui est reconnue coupable d'avoir détourné cet argent. Et là, c'est à toi que je pose la question, parce que moi, je sais pas, Maurice, hein, comment ça se passe dans ces cas-là.
0: Ben, on fait avec. Après, ils mettent la farine, ils mettent un peu d'eau, ils mélangent, ils secouent. Quand tu leur dis, mais.
2: Il y a eu beaucoup de présidents.
0: Mais c'est la merde, là, ce que vous faites. Ils disent, non, pas du tout, c'est pas du tout la merde. Regardez, attendez, clac, ils rajoutent du sucre.
1: Non, mais juridiquement, il n'y a pas un problème, là.
0: Mais non, puisque de toute façon, l'idée, c'est d'utiliser toutes les ficelles du droit français qui permet à des gens qui peuvent se payer des avocats, des cabinets un peu, oui. Où il y a beaucoup de gens, pour essayer de voir comment ils peuvent repousser, tirer les délais, gagner du temps, etc., pour que le jugement n'arrive jamais. Donc voilà.
1: Oui, mais la cassation, elle va rendre son, je sais pas comment on appelle ça, son.
0: Voilà, mais il y a quand même les discussions. Et les discussions, bah, une discussion, c'est un avocat qui dit quelque chose à l'écrit. Il y en a un autre qui lui répond. Mais si celui qui répond ne répond pas tout de suite, bah, ça augmente le délai. Il n'y a pas de délai de. Tu vois, il n'y a pas de minimum.
1: Non, en termes de droit, si la cassation rejette le pourvoi, par exemple, imaginons.
0: Et alors?
1: Bah, donc là, elle est condamnée, effectivement, de ce qu'on lui a reproché.
0: Oui.
1: Et donc elle peut être présidente quand même.
0: Ben oui. Okay. Puisque la Constitution ne nous interdit pas d'élire un président qui est condamné pour détournement de fonds d'argent de l'Europe.
2: Même s'il a un casier judiciaire, il peut être président, quoi.
1: Ah, c'est énorme, quoi.
0: Ben ouais, il y a des. Oui, mais bon, il faut utiliser un peu le
1: il faut droit.
2: Le système du droit, quoi. Il faut avoir le bon avocat qui sait comment.
0: Ben, faut avoir pas un avocat, mais faut avoir un cabinet d'avocats avec plein de petites mains qui peuvent gratter, chercher à garder les jurisprudences,
2: quand tu travailles en restauration, c'est pas possible, ça.
1: Ouais, mais là, c'est plus du droit, en fait. C'est effectivement de la volonté de défendre, en fait, quelqu'un qui est.
0: Ben, c'est du droit. C'est le droit. Mais c'est parce que justement, on a.
2: La loi est subjective. Hein.
0: Parce qu'on a pris le temps de détricoter le droit français qu'aujourd'hui on en est là et que d'ailleurs qu'il y a que les gens un peu classiques qui sont punis. Les autres, ils sont pas punis. Les mecs qui en ont rien à foutre parce qu'ils sont venus chez nous et que nos lois ne les intéressent pas, ils risquent rien. Ils restent là. Et puis ceux qui sont comme elle, qui sont élus et qui pourraient normalement se montrer être exemplaires, etc. Bah eux, ce qu'ils veulent, c'est le pouvoir pour s'acheter des piscines et des je sais pas quoi, des habits. Donc voilà, on les arrêtera pas. On ne pourra pas les arrêter.
1: Est-ce qu'une réforme, il faudrait faire quoi en fait? Une réforme du code pénal comme l'avait.
0: Ah ben non, il faudrait réécrire la Constitution. Il faudrait passer une nouvelle constitution. Et puis, bien entendu, il faudrait revisiter le droit avec des choses un peu logiques, qu'à un moment, ça puisse s'arrêter. Voilà.
1: La guillotine. Oui, parce que ça ne s'arrête jamais. Quoi,
0: ça ne s'arrête jamais.
2: Mais ça commence à faire beaucoup, quoi. Tu vois, ça a commencé depuis le début d'Internet, en fait. Ça a commencé avec Sarko, même avec Chirac, déjà avant, à l'époque. Puis ça a commencé avec Sarko, Hollande, puis après
1: Macron. Hollande, c'est le seul qui n'est pas... Je crois qu'il n'y a pas de casserole, Hollande. Hein.
0: Non, il n'y a pas de casserole, Hollande.
2: C'est le seul. Non, mais non, il n'a rien fait du tout, Hollande. Donc, bon.
3: Il est gentil,
2: il est marrant, il est drôle. Mais je veux dire, tous ces présidents ont tous une merde. J'ai oublié ce que je voulais dire maintenant.
0: Mais oui, donc
2: une face sombre, quoi. Tu vois.
0: D'accord.
1: Combien c'est à moi de parler, Omar.
0: D'accord. Donc laisse parler Céline. Comme tu sais plus ce que tu veux dire, le mieux c'est que tu la laisses parler.
2: Ouais.
0: Ça c'est bien. C'est confortable comme ça pour toi. Oui.
1: Enfin voilà. Donc pour redire en fait effectivement un truc qui me sidère, quoi. C'est que des gens vont effectivement sans aucun scrupule en fait. Et sans même se poser la question, se disant merde, est-ce que c'est pas un peu parce qu'à la limite il y avait le mec là qui effectivement Bardella qui galopait derrière depuis maintenant 2 ans, il était prêt. Hein.
0: Alors lui il s'est bien fait avoir quand même. T'inquiète pas, ça va.
1: Ça va aller.
0: Ouais, c'est
1: ça
0: bien fait à voir. Mais oui, t'inquiète pas, tu seras président de ces jours. T'as la vie devant toi.
1: Ça va être encore plus joli.
3: Remercier les procureurs, non?
0: Ouais. Ah, je peux dire.
1: Effectivement, je pense qu'elle, à mon avis, elle a fait une grosse connerie, vraiment. Hein. Je pense sincèrement qu'il aurait eu beaucoup plus de chances de passer qu'elle. Si jamais, bon, je me trompe, l'avenir nous le dira très vite, mais à mon avis, elle s'est grillée, enfin, elle a grillé le parti force de vouloir se mettre en avant. Elle supportait pas, je crois, le fait de pouvoir laisser galoper, même si ce type, effectivement, à mon sens, n'a aucune carrure et rien du tout, mais. En fait, elle a pas supporté l'idée de ne pas pouvoir se présenter. Et je pense qu'à cause de ça, elle aura tué son truc.
2: C'est une question d'ego, quoi. C'est une question d'ego.
1: Puis de nom, surtout, parce qu'elle a quand même gardé le nom de son père. Ouais. Enfin, bon, bref. Mais en revanche, je me faisais la réflexion dans la continuité de cette idée-là, là. En me disant, parce que tout le monde nous dit, ça va être les filles RN. Et j'en suis arrivé, moi, à un stade. Si vraiment c'est les filles RN, alors j'avais dit d'ailleurs que je m'abstiendrais, pardon.
2: Quel type de pays?
1: Et non, aujourd'hui je voterais RN en fait, pour éviter les filles.
0: Tu pourrais faire comme Yannick Noah, devenir chef de village.
1: Non,
2: si vous en arrivez à ça entre le RN et les filles, ouais.
1: Aujourd'hui, le barrage que je veux faire, c'est je veux faire un barrage avec les filles en fait. Je suis là quoi aujourd'hui. Donc c'est le degré de non mais c'est pour vous dire en deux mots voilà le degré dans lequel on est arrivé. Enfin certaines personnes comme moi qui étaient pas du tout RN mais vraiment pas du tout et je suis même pas aujourd'hui encore du tout. Mais en revanche pour éviter une catastrophe.
2: T'as vu dans le RN a tellement dérivé qu'ils sont devenus la police.
1: Enfin non mais c'est, ça me fait même peur ce que je dis me fait peur. Hein,
0: Oui.
1: Enfin voilà. C'était ma réflexion du soir. Sans espoir.
0: Ouais, eh ben, on va écouter Pierre à Saint-Leu sur l'île de la Réunion, je vous prie.
3: Ben justement, donc du coup pour, j'attendais.
0: Parlez bien dans votre micro ou je sais pas, vous pouvez monter un peu le niveau de votre table de mixage.
3: Et là, ça va mieux?
0: Oui, ça va mieux. Allez-y.
3: Ah voilà, exactement. Ok, ben je l'avais noté sur mon petit papier. Alors moi j'aime bien Mélenchon justement, mais j'aime pas trop LFI.
0: Ah.
3: J'aime bien.
0: C'est possible ça.
3: Pardon. Ouais. Oui. Bah oui.
0: D'accord. Je sais pas. Je demande.
3: J'aime le personnage.
0: Ah ouais.
3: J'aime la direction comme lui. C'est un leader, on va dire.
2: Ouais. T'aimes bien son côté tribun.
3: Son côté quoi?
2: Son côté tribun, rassembleur, qui fait des grands.
0: Ouais, attention. Hein. Attention. Vous avez peut-être.
3: Ah oui. Ok. Ouais.
0: Vous avez peut-être noté. Que Jean-Luc Mélenchon parle très fort, il crie entre deux élections, mais à partir du moment où il décide, attendez, je finis ma phrase et après je vous laisse parler. À partir du moment où il décide de se présenter à l'élection municipale, à l'élection présidentielle, vous avez vu, maintenant il est calme, il parle peu et il ne parle plus fort, il est plus aussi excité, radical qu'il était il y a quelques mois. Pardon, allez-y Pierre, merci, m'avoir permis de m'épancher.
3: Oui, il est un petit peu énervé. Il a un côté un petit peu, ouais, c'est ça, un petit peu leader, despote. Je sais pas, il dégage un truc, le gars, quoi, tu vois.
0: Ah bon.
3: Après, moi, je suis pas fan de l'équipe.
2: Il te fait penser à Staline, quoi.
3: J'étais pas né avec Staline, tu vois, je l'ai pas connu.
2: Ouais, t'as vu des images de ses discours, certainement.
3: Ouais, mais j'étais pas né non plus.
1: Et son discours antisémite, ça te dérange pas un peu du tout, beaucoup?
0: Oh, ça va pour Pierre.
3: ça va.
1: Non, mais sérieusement, sans
3: faut rigoler.
1: Non, mais on rigole pas avec ça, justement. C'est que...
3: Non, je vois pas de discours antisémite dans la France insoumise. Non,
1: ah, bah, ah bon, ouais, d'accord. Donc, on est loin.
3: Non, et moi-même aussi, j'ai peut-être un discours des fois. Enfin, c'est pas des fois, c'est anti-sioniste. Ouais, bien sûr.
2: Tu diriges pas un parti politique qui a du pouvoir en France, quoi.
1: Non, mais et déjà, pourquoi bien sûr?
3: Ben, parce que je suis dans l'extrême gauche et il y a des choses. Il y a des choses qui me dérangent.
1: Et donc, tu veux pas qu'Israël existe, c'est ça?
2: Aïe,
3: quoi?
1: Bah, écoute, c'est lui qui le dit, hein, c'est pas moi.
2: Ah, ouais, non, mais je vous laisse, allez-y.
3: J'ai... Tu peux répéter
1: ça? Antisioniste, tu sais ce que ça veut dire ou pas? Au fait, tu répètes juste ça comme ça.
3: Ouais, c'est un gros mot, oui.
1: Non, c'est pas un gros mot, je te demande de savoir si tu... J'essaye de savoir si tu sais ce que ça veut dire, en fait.
3: On parle là-dessus?
1: Si tu veux,
2: c'est toi qui as commencé.
3: Non, parce que là, on va, c'est pas une
1: Tu as dit antisioniste, bien sûr. Ça, donc, ça va s'arrêter à minuit et quart. Donc,
0: minuit et quart, ton sounding dong.
2: Tu sais pas ce que c'est que le sionisme, mais tu n'es pas antisioniste parce que tu sais pas ce que ça veut dire. C'est juste pour préciser, tu vois.
3: Je sais très bien ce que ça veut dire. J'ai lu des livres là-dessus. Je sais.
2: Pas besoin de lire des livres, hein. Tu peux lire des articles, tu peux te renseigner.
1: Et donc, ta position, c'est laquelle, Pierre?
2: Pardon?
1: Ta position, c'est laquelle, en fait?
3: Ma position?
1: Oh là, ça va être compliqué, là, si tu fais répéter tout trois fois.
0: Faut monter un peu le casque, peut-être, pour entendre un petit peu mieux.
3: C'est ce que j'allais faire, exactement.
1: Ouais. Enlève le bonnet, peut-être. Il met le casque à la place
0: Il a froid.
1: Ah oui, non, pardon,
0: froid,
1: excusez-moi, pardon.
0: Lui, il est hémisphère sud, donc c'est l'hiver chez lui. Allez.
3: Le sionisme.
0: Deux points.
3: C'est ça? Deux points, ouvrez les guillemets.
1: Non, mais le sionisme, bien sûr. Ça, moi, le deux points.
3: C'est ça que tu veux?
1: Et où c'est que tu veux?
3: Tu veux te battre ou quoi?
1: Non, je veux comprendre ce qui se passe dans ta tête, Pierre.
3: Tu veux comprendre?
0: Ah. Oui.
2: Non, mais
1: tu dans ma tête.
2: Tu disais que tu votais les
1: pas dans ma tête.
2: Tu disais que je
3: votais les pas préparé au sujet avec.
2: Non, mais le début, tu as commencé comme ça. Il a dit qu'il votait les filles. Enfin, il a fait comprendre qu'il votait les filles et qu'il ne trouvait aucun message, aucun message antisémite dans les trucs de les filles.
1: Voilà. Et après, il a renchéri en disant je suis. Antisioniste.
0: Là, vous allez vous répéter ce que vous avez dit tout à l'heure. D'accord.
3: Okay. Voilà. Vous avez bien résumé.
1: On réactualise la page de Pierre, Maurice, parce qu'il semble un peu.
2: Mais ouais, c'est pour ça.
3: Non, vous avez bien résumé. C'est vrai. Mais mais c'est difficile de parler de ça peut-être à la radio.
0: Ah bon? On peut en parler comment là?
2: Ah bon. Bon.
3: Bah, y en a qui se lâchent, là, sur l'islam et tout. Moi, je suis d'accord après avec beaucoup de choses que vous dites, sur les religions.
2: Tu t'es mis sur
3: les religions. Moi, je bosse, en fait, je bosse, enfin, mon entourage, les seuls gens avec qui je travaille, il y a un ou deux, il y a catholiques, même pas, on est des athées, il y a un malbar, enfin, hindou, il y a un syrien, voilà, il y a un syrien.
1: Une religion?
3: Ouais, qui est expatrié, là, ça, il a 32, 34.
2: Est-ce que la religion de tout un chacun a quelque chose à voir dans les relations?
3: J'aime bien, en plus d'être pro Mélenchon, j'aime bien quand même, je suis pro Dieudonné aussi.
0: Ah oui, d'accord. Combo.
3: J'ai un cerveau malade.
2: Mais non, mais moi, Dieudonné, il me fait encore rire. Enfin, ses anciens spectacles, en tout cas, ses premiers spectacles, pas quand il a commencé à déconner, mais ses tout premiers spectacles, seul, il y en a deux, trois, étaient encore sympathiques. Après, voilà, quand il a commencé à virer un peu pourrisson, machin et tout, c'est déjà arrêté aussi. Mais il a encore des trucs qui sont drôles. C'est un auteur. Enfin, je vais pas rentrer dans le truc. C'est à toi, Pierre, pardon.
3: Ouais, c'est à moi, ouais. Et donc, du coup, oui, il y a encore des choses comme Soral, tu vois. Moi, j'adhère pas à Soral. Et après, il y a des choses, il faut écouter. Moi, j'écoute de tout, hein. J'écoute de tout, je me fais ma part de vérité à moi-même. J'ai pas besoin d'expliquer ce que je pense exactement dans ma tête.
0: Pour discuter avec les autres, c'est mieux, c'est plus simple, Pierre, pour parler avec les autres.
3: Pardon?
0: C'est plus simple pour discuter avec les autres.
3: C'est...
0: Oui.
3: Ouais, bon.
0: Oui.
3: Non, moi je voterai encore Mélenchon, mais
2: Bah, tu le vois lui comme président traité avec Poutine, traité avec von der Leyen, traité avec avec les grands de ce monde, Mélenchon. Mais il va bah, au bout de deux semaines, il va prendre une gifle.
1: Nicolas ne le sort pas de France.
3: Même en France, il est un peu la carrure à la Fidel Castro, voilà.
2: Hey, au niveau des relations internationales, ils sont après tous les deux.
3: Tu vois un petit peu.
1: Je suis pas certaine qu'il faille avoir une discussion sérieuse avec Pierre, en fait. Bon.
2: Mais il parle pas beaucoup, il se dévoile pas trop, donc.
1: Et Pierre?
3: Mais après, derrière, il y a, c'est vrai qu'il y a une équipe de clampins, quoi, derrière Mélenchon.
0: Ah oui?
3: Voilà, et même n'importe dans quel plan, et encore pire. Non, Rima Assad, elle est pas méchante.
1: Oh non, bon, non. Bah non. C'est un petit cœur beurre, ça.
3: Bah, non, moi, je suis pas d'accord avec vous, là, sur tout ce que vous avez dit.

0: C'est joli cette musique là, qu'on a sélectionnée spécialement pour toi. Un message de Jean Le Laurent, il a 58, il est à Nice. Pierre de Saint-Leu aime bien Mélenchon, mais pas LFI. Maurice, lui, n'aime pas Mitterrand, mais aime bien parler avec des socialistes. Bonne soirée. Ouais, c'est pas pareil, hein. Je vais éternuer. Je l'avais dit, je le savais. À bord par ici, Nicolas, il a 42, il est à Wavre en Belgique.
1: Oui.
0: Céline a 59, elle est à La Rochelle.
2: Et tout.
0: Pierre a 42, il est à Saint-Leu sur l'île de la Réunion.
1: Oui.
0: Allez-y, Pierre.
1: Ouais, bah, comme Jean-Laurent, ce qu'il vient de dire, ouais, c'est un petit peu ça aussi, ouais, carrément, ouais. Ouais, j'aime bien Mélenchon, mais je préfère, j'aurais. Les socialistes des années 80 que t'aimes pas, quoi, tu vois. Que toi, Maurice, t'aimes pas, ouais, le socialisme.
0: Oui.
1: C'est vrai, pourquoi ça a été pourri et pourquoi ça a disparu comme ça, au fur et à mesure des années, des décennies, c'est pas un mystère. Tu le dis aussi, parce qu'ils ont tapé aussi dans la caisse, certains, ils se sont enrichis. Et ils ont fait des choses un peu dans leur camp, dans leur pour leurs intérêts. Mais après, que ce soit à gauche comme à droite, ça a toujours été comme ça. Hein, que ce soit Chirac ou Mitterrand, Sarkozy, ils sont tous tapés dans. Sauf Hollande. Hollande, je crois qu'il y a pas de. Comme on a dit tout à l'heure, il a pas de casserole au cul hein, quand même non plus. Hein. Je sais pas ce que vous en pensez, mais pour moi, la gauche, enfin, toi, tu dis que le socialisme, Mitterrand, c'est la base de tous les maux, mais non, Giscard, ou comme vous en avez déjà parlé sur d'autres émissions, d'autres avant ont ouvert la porte au capitalisme, en tout cas, et à la revente des industries du travail des Français, on pourrait arriver là-dessus aussi. Le travail de toutes les entreprises qui ont été créées en France pendant des décennies, elles ont toutes quasiment été revendues à des étrangers.
0: Non, ouais, ça c'est ouais, mais c'est une vision erronée de la réalité. Non, écoute-moi, ce que tu es en train de dire là, je l'ai déjà entendu, c'est une vision erronée de la réalité. Allez au greffe du tribunal, montez vos entreprises et puis après vous verrez si vous acceptez, alors que vous y avez mis votre argent, votre temps, votre volonté, si vous acceptez qu'il y ait des gens extérieurs qui n'ont rien branlé pour vous, qui viennent la gueule enfarinée vous dire truc, vous vendez votre entreprise, je sais pas quoi. N'importe qui en France peut monter une boîte. Montez vos boîtes, montez vos entreprises, et puis vous comprendrez mieux que celui ou celle qui monte sa boîte reste libre de la revendre s'il en a envie, de s'en débarrasser, de la refiler à quelqu'un d'autre. C'est comme ça. Mais quand on n'a rien, quand on n'a jamais monté d'entreprise soi-même, on a toujours l'impression que ce sont des générations spontanées et que ces générations spontanées d'entreprises doivent être entendues et écoutées par ceux qui ne branlent rien, qui ne montent pas de boîte, qui pourraient le faire, et qui sont là à dire oui, elles sont vendues à l'étranger, ben oui, elles sont vendues à l'étranger, oui, parce que les gens font ce qu'ils veulent. C'est-à-dire, personne vient te faire chier quand tu vends tes bocaux sur le bon coin. Personne vient te dire oui, vous vendez à l'extérieur de la Réunion, c'est scandaleux. Bon, ben voilà, mais c'est pareil.
1: On parle de deux choses différentes.
0: Non, on parle d'une chose.
1: Tu parles d'artisan.
0: Non, je ne te parle pas d'artisan. Je te parle de grève de tribunal, du tribunal où vous pouvez aller monter des entreprises. Ce ne sont pas deux choses différentes. Si demain tu décides de monter une fabrique de bonnets sur l'île de la Réunion et il y aura personne pour t'aider, tu vas aller au grève du tribunal, tu vas déposer ton argent, peut-être celui que ta famille, tes amis vont te donner pour t'aider à monter ta boîte. Tu vas faire tourner ta boîte, tu vas essayer de vendre tes bonnets à droite, à gauche, au milieu, sur l'île de la Réunion. Pendant que les autres seront en train de se baigner, pendant qu'ils feront du surf, pendant qu'ils iront faire du ski, ben toi, tu seras là avec tes tableurs, tes machins, à essayer de voir comment tu fais pour en vendre un peu plus, pour les vendre bien, etc., pour que les salariés que tu embauches soient à la hauteur du truc. Et quand tu auras fait ça, ben un jour peut-être que tu te diras tiens maintenant mon entreprise ben je vais la revendre à quelqu'un Et est-ce que tu vas, quand tu te seras fatigué à faire tout ça, est-ce que tu vas accepter que quelqu'un qui n'a rien fait pour ton entreprise vienne te cracher au visage en te disant oui, tu vends ton entreprise à l'étranger, etc. Non, tu n'accepteras pas.
1: Imagine, toi, tu es un gars à Madagascar, tu y as vécu. Tu fais un petit truc, une micro-entreprise là-bas, enfin pas une micro-entreprise, ça existe pas là-bas, mais tu ouvres un mini-garage, t'achètes un petit machin, tac-tac, les gens ils en vivent. Comment dire
0: De quoi tu parles, Pierre? Je connais plein de gens qui ont des entreprises à Madagascar, aussi de très petites entreprises et des grosses.
1: Tu vas pas la revendre à un Chinois. Enfin, déjà que c'est Madagascar.
0: Pas
1: Madagascar est racheté par les Chinois.
0: Non mais et pourquoi pas? Je veux dire, là, je sais pas de quoi tu veux parler. Quand t'as une entreprise que tu t'es fatigué pour la faire exister et que tu te rends compte qu'elle a de la valeur et que toi t'en as marre ou bien que toi t'as envie de faire autre chose ou que toi t'as envie de faire je sais pas quoi, ben s'il y a des gens qui te proposent de l'acheter et que tu as décidé de la mettre en vente, il est logique que tu la mettes en vente et que tu la vendes à celui ou celle qui correspond à ton désir. Quoi, qu'est-ce qu'il y a? Pourquoi est-ce que toi, Pierre, t'aurais ton grain de sel à donner? T'as qu'à aller au grève du tribunal monter ta boîte. Vas-y.
1: Mais c'est la grève du tribunal, je connaissais même pas.
0: Et en fait, c'est l'endroit où on immatricule les entreprises en France. C'est là où il faut aller, en fait. Si tu décides de monter une entreprise de bonnet à Saint-Leu sur l'île de la Réunion, faudra que tu ailles au greffe du tribunal local pour déposer tes statuts, etc. et enregistrer ton entreprise. C'est le greffe du tribunal de commerce qui s'occupe de ça.
1: Moi, ce que j'aime pas dans le principe de l'entreprise à l'occidentale, parce que je connais surtout ça. Parce que en Inde, tout ça, je sais pas comment ça se passe. Mais pour moi, quand tu crées une entreprise, t'as envie de la faire perdurer. C'est pas.
0: Pas forcément. Il y a des gens qui créent des entreprises. C'est que toi, tu ne comprends pas parce que tu n'es pas un créateur d'entreprise. Il y a des gens qui créent des entreprises parce qu'ils ont envie, parce qu'ils ont la fibre, parce qu'ils aiment créer des entreprises. Et puis quand elles marchent un peu, quand ça commence à avancer et que qu'on est dans la routine, ça les intéresse moins, ils les revendent. Il y a plein de gens qui font ça.
1: Ils créent des entreprises de, je sais pas, de slip de bain en peau de zob, n'importe quoi.
0: Ils créent toutes les entreprises en France. Il y a 3 millions d'entreprises à peu près. Eh ben, ce sont des gens. Il y en a qui font des slips en peau de zob, d'autres qui font des chaussures en cuir. Il y a toutes sortes de gens, toutes sortes d'idées. Et tu peux faire partie du lot.
1: Il y en a combien qui ne servent à rien alors?
0: Je ne sais pas ce que ça veut dire une entreprise qui sert à rien. Quoi. Je ne sais.
2: Une idée, un projet qui ne sert à rien.
0: Non, mais
2: le projet d'un objet qui ne sert finalement pas grand chose, mais que les gens vont quand même acheter.
0: Parce que oui, enfin bon, là, c'est une autre conversation. C'est vraiment parler pour ne rien dire. Tu montes ta boîte, tu y crois, t'as envie. Il y a des gens qui aiment bien lancer des projets. Ils lancent leur projet, puis après, bon, leur projet démarre. Ils se disent tiens, allez, hop, c'était bien. Je revends, j'ai une autre idée, ou bien j'en ai marre, j'ai envie de faire autre chose. Voilà, c'est la vraie vie, quoi.
1: On a eu l'exemple ces dernières émissions avec le traceur de ligne, tout ça. C'est super, c'est génial. Hein. C'est pas une chance qu'ils ont eue. On va dire
0: ça. Ben non, il est allé au greffe du tribunal déposer sa boîte. Il a mis son fric, il a acheté des camions, des je sais pas quoi, des pots de peinture, du matériel pour être.
1: Il est arrivé par hasard, comme il l'a dit, il n'est pas arrivé par hasard dans ce truc.
3: Non, mais surtout, il le fait, quoi. Ça fait, je sais pas, 6 ans qu'il fait ça, Pierre.
0: Mais je crains que le fait que tu fumes des pétards, Pierre, avant de m'appeler, t'empêche d'avoir une conversation normale. Tu vois bien que tu dis n'importe quoi, là. Tu dis absolument n'importe quoi. Tu t'en rends compte ou pas du tout? Non?
1: En même temps, alors, si tu
0: qu'est-ce
1: veux,
0: que, moi, je me suis levé, qu'est-ce que tu voudrais dire?
1: Oui, bien sûr.
0: Ah, c'est bien.
1: Ouais,
0: bien qu'est-ce sûr. Que tu voudrais dire?
1: Je suis fatigué. Non, je suis fatigué.
0: T'es surtout un mec qui a fumé un pétard. C'est pas que t'es fatigué.
1: Non, c'est pas le pétard.
0: Bon, alors, qu'est-ce que tu veux dire, toi, Pierre, en substance? Tu voudrais que les autres fassent des efforts pour monter les entreprises et qu'après on vienne te demander si quand ils ont envie de s'en débarrasser, qu'ils viennent te poser la question alors que t'as rien branlé, de savoir s'ils peuvent les revendre ou pas, c'est ça?
1: Bah surtout les revendre à des étrangers comme bah voilà.
0: Mais en quoi ça te regarde?
1: Le protectionnisme, ça s'appelle.
0: Eh ben le protectionnisme, tu demandes aux gens de ta famille. Tu demandes aux gens de ta famille de venir faire une offre supplémentaire puisque voilà, alors les Chinois proposent tant et puis Pierre de Saint-Leu il peut surenchérir, proposer mieux. Et à ce moment-là, claque, le truc reste en France.
3: Putain, Pierre, mais écoute quand on parle.
0: Mais non, mais il n'écoute pas. Il a fumé un pétard, donc il ne comprend rien. Il dit des phrases, des machins, sans s'intéresser au sens des phrases qu'il sert. Mais dans le même temps, l'intérêt, c'est qu'il y a peut-être des gens qui n'ont pas fumé, qui entendent notre conversation et qui comprendront notamment que les gens qui entreprennent doivent rester libres. Voilà, ils doivent pouvoir revendre les entreprises qu'ils ont montées, particulièrement s'ils se sont fatigués à les créer. Voilà. C'est l'intérêt de l'échange.
1: C'est ta vision.
0: Ce n'est pas ma vision. C'est la réalité, en fait. Parce que toi, c'est ta vision, parce que tu fais rien, que t'es assis, puis tu espères bientôt rester chez toi à ne rien faire, d'après ce que tu nous as expliqué. Moi, je suis pas de ton côté de la barrière. Je suis plutôt du côté de ceux qui pédalent, qui font, qui créent, voilà, qui ont envie de faire des choses. Alors, c'est vrai que quand j'entends un garçon comme toi, mais c'est bien hein, qu'on ait cette conversation. Hein, je suis pas en train de te reprocher de l'avoir. Je suis content qu'on ait cet échange. Mais quand j'entends des gens comme toi qui ne font rien, venir dire à ceux qui essaient de faire des choses de leur côté, ce qu'ils doivent faire, comment ils doivent le faire, ne pas revendre à ci, ne pas revendre à là, c'est vrai que bon, ça me tend un peu. Mais merci de venir en causer, ça permet de remettre ce dossier sur le tapis pour celles et ceux qui écoutent.
1: Comment tu peux dire que je fais rien et
0: Parce que je t'écoute,
1: toi,
0: Pierre.
1: Et toi, tu bosses.
0: Mais oui, mais Pierre, parce que moi, je t'écoute. Comment je fais? C'est pas juste en entendant le son de ta voix. C'est parce que quand tu parles, j'écoute ce que tu me dis. La dernière fois que tu es venu, tu nous as expliqué que ton but, c'était de rester chez toi parce qu'il y avait trop de distance pour aller travailler et que tu avais travaillé pendant un an, que tu considérais que c'était suffisant et que désormais, tu voulais rester à la maison, t'occuper de tes enfants qui, eux, ne seront pas à la maison puisqu'ils seront à l'école. Donc, j'ai très bien écouté ce que tu me dis. Moi,
1: Et ce soir, j'étais venu te dire que j'avais des idées pour justement la suite.
0: Ah, ben très bien. Ben écoute, je vais l'écouter avec beaucoup de plaisir, Pierre.
1: Et voilà. Et là, il est quelle heure à la réunion? Il est bientôt 1h. Je me suis levé ce matin à 5h du mat. On a travaillé 11h sur le chantier. Je me suis tapé la tête et pour une fois, j'avais pas le casque. Je me suis tapé la tête.
3: Ah, c'est pour ça.
1: On a fait des bobos sur la tête. C'est pour ça que je suis un peu neuneux ce soir. Enfin, comme d'hab, hein, ça fait sûrement certains diront. Et voilà, tu vois, je perds déjà le fil parce que je suis déjà fatigué, quoi, tu vois.
0: Non, mais ça, c'est le pétard, hein. C'est pas parce que t'es fatigué.
1: Non, c'est pas le pétard, voilà. C'est que j'ai travaillé à fond.
0: Alors, je vais te ramener.
1: Voilà, la suite. La suite.
0: Alors,
1: c'est
0: vas-y.
1: Pas que j'ai envie de rien branler. Non, justement, j'ai vu avec mon patron, moi, j'ai la micro-entreprise. Justement, je vais continuer avec lui, je vais lui facturer, je vais essayer de faire des petits chantiers quand je pourrai. Facturer et je vais recommencer un petit peu comme ça et je vais essayer de profiter aussi du chômage pour ce que je kifferais, ce que j'aimerais vraiment, c'est faire une petite formation de soudure parce que la soudure c'est, il y a pas beaucoup de gens qui maîtrisent, il faut vraiment avoir un petit geste et ça moi je suis intéressé là-dedans, tu vois, je suis intéressé pour
0: tu tombes sur quel
1: continuer.
0: Moi j'aime beaucoup la soudure, mais la soudure à la baguette. Hein. Moi je soude pas mal.
1: Ouais. Bah déjà. Pour
0: je soude pas mal.
1: Déjà.
0: Je soude. Je parle de volume. Hein. Je dis pas que c'est bien ce que je fais. C'est pas très joli. Mes soudures sont pas belles, mais elles sont solides. Ouais.
1: Oui. Bah. Je vais pas. On va pas faire un cours de soudure ce soir ensemble.
0: Un cours mais de soudure, bah non. Moi je peux pas donner
1: c'est un
0: de.
1: Truc que j'aimerais bien
0: je
1: faire,
0: ne peux
1: par
0: pas
1: exemple.
0: Donner de. Je ne peux pas donner de cours de soudure moi. Je ne l'ai pas proposé de le faire non plus.
1: Non mais comme tu dis que t'es...
0: Non, tu parles d'un sujet, tu dis que t'aimerais bien faire de la soudure, je te dis, ben voilà, moi je pratique la soudure à l'arc depuis un certain temps et que j'aime bien faire ça, donc voilà, c'est tout.
1: Voilà, Et tu vois qu'il y a quand même. Et moi, je vois, il y a du potentiel, il y a de la demande. Il y a de la demande. Il y aura toujours de la demande, de toute manière. Et même, c'est l'avenir. Ah oui, tiens, il y a un gars qui était venu récupérer des panneaux solaires qui étaient cassés au bord du dépôt chez nous, à Saint-Leu, là. Et je vais discuter 3 minutes avec lui, le gars. Et je lui demande ce qu'il fait avec les panneaux, ce qu'il en fait, les panneaux solaires un peu cassés. Et le gars, il fait justement de la soudure avec les panneaux solaires. En fait, il les branche, il fait et donc c'est du courant continu. Les panneaux solaires, un panneau solaire c'est 500 volts.
0: Non. 500 watts, watts, watts, watts. Watts.
1: Oui, c'est ça.
0: Pas volt,
1: et donc t'en mets deux, trois, et quand tu les branches, t'as claque, et ça te fait un gros arc, et là tu fais de la soudure, et de la soudure à la Mad Max, tu vois.
0: Je comprends pas de quoi tu parles, mais j'ai pas compris de quoi tu parlais.
1: Non. Tu vois pas?
0: Non, mais c'est pas très grave.
1: Bah, tu devrais comprendre quand même. Tu prends un panneau solaire.
0: Oui.
1: Ça capte du soleil. C'est un gros voltage, mais une faible intensité. Je crois. Si
0: non,
1: je
0: c'est pas un gros voltage. Il y a pas de gros voltage dans les panneaux solaires.
1: Merde, putain, je me gourre justement. Mais en tout cas, ça marche. Le gars, en tout cas, c'est ce qu'il faisait, tu vois.
0: Je ne comprends pas ce qu'il fait, le gars.
1: Bah, disons, nous, ça nous est arrivé sur les chantiers, sur les toits, des fois.

0: Valérie, 55 ans, Nantes. Hier matin, j'avais le cœur chiffonné, un peu froissé, un peu flétri. Des réminiscences de moments gravés, tenaces, qui freinent le flot de ma vie. Ce ne sont pas les drames cette fois, non, qui m'ont saisi, mais la réalité du temps qui passe, de ce corps qui vieillit après avoir été ignoré si longtemps. Alors j'ai pris le large. Pas bien loin, mais suffisamment pour atterrir sur une plage immense et baignée de soleil. Ressourcée, cet instant de bonheur me fit à continuer à réussir ce pari. Être heureuse, de temps en temps, pour faire de chaque jour un souvenir lumineux et de cette liberté nouvelle, une chance.
1: 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À bord par ici, Nicolas, il a 42, il est à Wavre en Belgique.
2: Oui.
1: Céline a 59, elle est à La Rochelle.
3: Oui.
1: Pierre a 42, il est à Saint-Leu sur l'île de la Réunion.
3: Oui.
1: Allez, on va encore essayer de faire un petit tour avec Pierre là, pour voir s'il arrive à s'en sortir. Allez-y Pierre.
4: Oui, ouais, c'est ça, j'ai ressorti ma petite fiche, ma petite fiche que j'avais pas fait pour Maurice, hein, mais pour moi, pour mes futurs projets. J'ai écrit même ça, viens. Projet Mad Max, la carte numéro 1. J'aime bien faire des petites fiches comme ça quand pour tous les projets futurs que j'ai. J'aime bien entasser plein de petites fiches. Et il y en a toujours qui reviennent et c'est comme ça qu'on choisit un petit peu pas son avenir, mais bon bref, et la soudure, c'est ça avec les panneaux solaires.
3: Sinon, tu pourrais pas prendre un projet puis le faire en fait. C'est pas méchant, hein. C'est pas méchant.
4: T'as totalement raison.
3: T'as un peu taquin, mais c'est pas méchant.
4: T'as totalement raison, ça c'est sûr.
3: Mais les fiches, quand tu les fais pas, ça sert à rien en fait. C'est... T'en fais une belle fiche. Puis tu y vas, quoi. Tu vois ? Ouf. Non ? Pas bon.
1: La radio des projets.
4: Raison, hein. Bien sûr. Mais bon, j'essaie de trouver un truc un petit peu original. Il faut chercher, il faut...
1: Mais est-ce que toi, tu es original ? Parce qu'il y a plein de gens qui veulent faire des choses originales, mais est-ce que tu es original, toi, comme mec ? Est-ce que tu es un mec particulier ?
4: Je suis pas original, on dit comment je suis marginal. Moi, je suis pas
1: original. Ah, tu es un original. Tu n'es pas original, tu es un original. C'est pas pareil.
4: Je suis marginal.
5: Ouais.
4: Je pense. Je suis pas original. Non, je suis quelqu'un de très normal. Je suis ni plus ni moins que tous les autres.
3: Ah ouais. Si t'es marginal, t'es pas normal, t'es dans la marge en fait.
5: Oui, hein, c'est ça. Hein.
1: Et oui.
4: Mais j'ai décidé d'être à côté.
3: Ah, à côté de qui? Donc, à côté de quoi?
5: Ouais, à côté, la marge, au-dessus, à côté. Au-dessus, à côté, à gauche, au-dessus. Là par terre.
4: Ah oui, c'est ce que je disais en covoiturage avec les potes dans la voiture tout à l'heure du travail. C'est que moi j'aimais. Voilà, il n'y a pas.
1: Ah oui.
4: Il n'y a pas le bien, le mal.
1: Mais non.
4: Moi, je suis au-dessus. Je regarde. Comme Kylian Mbappé, tu vois.
1: Ouais, voilà, c'est ça. Ouais, c'est marrant parce que je. Ouais, pour moi, vous êtes la même veine, Kylian Mbappé. Et toi, vous êtes pareil. Lui doit travailler un peu plus que toi, je pense. Il doit bosser un petit peu plus. Mais autrement, vous êtes presque pareil.
5: T'es quel signe, toi, Pierre? T'es quel signe, s'il te plaît?
1: Lui, alors, son signe, c'est sens interdit.
5: C'est ça, son signe.
3: Ou giratoire, à mon avis.
5: Non, sérieusement.
4: Verseau. Verseau, comme moi.
5: Ok.
3: Ah.
5: Ouais. Comme quoi.
3: Oh, Mbappé et Maurice, c'est vrai qu'il y a. Ouais, non, il y a quelque chose. Je crois que le côté courage, volonté, travail.
1: Ouais, bon, lui, c'est un énorme champion, quand même, ce mec-là. Énorme.
3: Ah, enfin, Mbappé, il est colossal, ce mec.
4: Je croyais qu'il parlait de moi, Maurice. On disait que c'était.
3: Ouais. Mais oui.
1: Bah parce qu'en fait, un énorme champion, c'est quand même un mec qui réussit dans son sport. Hein. C'est ça. En fait, c'est pas juste un mec qui parle des autres.
2: Non, moi je pensais, je crois que j'ai un champion dans la connerie, moi, pour moi.
1: Non, mais non, toi Pierre, t'es, je pense que c'est, bon, c'était, ah, t'es tombé dans la drogue, donc t'as un comportement un peu de mec drogué, quoi. Donc tu dis des choses, t'es pas désagréable, attention, hein, Pierre, hein, mais bon, t'es un peu, t'es.
2: Utopiste, je suis dans l'utopie, dans les petits nuages.
1: Ouais, t'es un peu dans la, voilà, dans la.
2: Dans le
1: voilà.
2: Rêveur.
1: Non, rêveur, je dirais pas rêveur.
5: Moi aussi, hein. Moi aussi.
2: Non,
1: je dirais pas rêveur. Sur Terre. Je pense souvent que j'ai l'idée, l'image de mes camarades qui ont fait comme vous, là, qui se sont mis à fumer de la drogue, etc., quand on était plus jeune. Et c'était souvent des gens qui avaient envie d'être vus par les autres et qui pensaient que fumer, ça faisait d'eux des gens cool. Puis bon, finalement, bon, vous vous rendez bien compte que ceux qui fument, ils sont tout seuls dans leur coin, avec leur turpitude. Les autres ont continué à avancer, ils sont descendus du train, ils sont toujours au même endroit, quoi. Et c'est bon, c'est pour ça que ça, on le souhaite à personne. Enfin, en tout cas, moi, je ne le souhaite à personne. Mais bon, ouais, donc c'est un peu ça. C'est un peu ça ton problème, je pense, Pierre, c'est la fumette.
3: T'as jamais essayé d'arrêter, Pierre ?
2: Le joint, il n'y a pas un seul jour où j'ai pas fumé quasiment hein, depuis.
3: Ouais, non, mais ma question c'était est-ce que tu as déjà essayé d'arrêter en fait, parce que tu fumes tous les jours ? Est-ce que tu as essayé, t'as eu envie ou t'as eu une.
2: Est-ce que le CBD ça compte ?
3: J'y connais rien moi, mais
1: ouais,
3: est-ce que t'as passé des journées sans prendre de produits en fait ? Est-ce sans que t'as voulu même...
2: Non, sans fumer, non, mes poumons.
3: Non, mais c'est pas les poumons. Est-ce que l'état dans lequel tu es, est-ce que tu as une vision ? Est-ce que tu te vois en fait ?
6: Attends,
3: Pierre, je termine ma question. Est-ce que tu as la vision de l'état dans lequel tu es ?
2: Ah oui, non, mais bien sûr, non, mais j'aurais peut-être pas dû appeler parce que je
3: te jure. Non, je suis en train de te juger.
2: Non, mais c'est que t'as. Non, je suis pas défoncé, je suis pas stone.
3: D'accord. Donc tu n'as pas de vision sur l'état dans lequel tu es, c'est ça la réponse.
5: Est-ce que tu.
2: J'ai travaillé toute la journée, j'ai fait 11 heures de travail.
3: Pierre, c'est pas la question.
2: J'ai envoyé une. Maurice, je t'ai envoyé une photo. Regarde le truc qu'on a fait aujourd'hui.
3: Et c'est ça qui est fou. Pierre, il y a un moment... Est-ce que tu réécoutes quand les émissions quand tu interviens ?
2: Oui.
3: Et comment tu te trouves ?
2: Ça dépend. Ça dépend des émissions.
3: Globalement ?
2: Oui, souvent à côté perché, ouais, à côté de la plaque.
3: Donc là, tu te vois dans l'état dans lequel...
2: Ah, mais là, ce soir, je suis sûrement à côté de la plaque.
3: Hein. Non, donc là, tu te vois...
2: Mais c'est pas à cause du bédo, hein. Je te jure, hein.
3: Ouais, c'est la fatigue
2: là, c'est à cause du travail.
3: Arrête le travail.
2: Non, mais c'est pas pour ça que je vais arrêter le travail.
5: Mais non, mais t'es peut-être la prise constante pendant une longue période. Qui fait aussi que ça te détruit petit à petit la tête, quoi. Si ça fait 20 ans que tu fumes, il peut arrêter pendant 6 mois, son cerveau est déjà... Bah oui, mais du coup, son cerveau est déjà un peu...
3: Mais
5: c'est pour ça que ses propos peuvent paraître incohérents. Moi, étant maintenant, je peux dire un ancien fumeur de cannabis, ça fait pas longtemps, mais enfin suffisamment longtemps que je puisse me permettre de le dire. Moi, j'ai essayé d'arrêter plusieurs fois pendant la période où je fumais, et c'était ça durait 2-3 jours. J'étais sous la couette, en train de pleurer, trembler, machin, et pourtant, c'était pas de l'héroïne, c'était pas de la cocaïne, c'était pas une drogue dure, c'était juste du pétard, quoi. Et c'est pour ça que j'ai essayé d'arrêter. Plusieurs fois.
3: Et maintenant, t'y es arrivé, en fait.
5: Ouais, là, maintenant, c'est la 11e,
3: quoi. Énorme, enfin, bravo,
5: quoi. Mais blindé. Mais c'est pour dire le pouvoir que ce truc a sur ton corps et ton esprit. Parce qu'il y a beaucoup de gens qui prétendent que le cannabis c'est une drogue mentale et pas physique. Enfin, dont la dépendance n'est pas mentale.
3: Oui,
5: mais il y a les drogues dures, les drogues douces. Un héroïnomane n'a pas le même effet de manque qu'un fumeur de pétard. Tu vois, c'est pas du tout le même manque en fait.
3: Du moment où elle perturbe ton esprit.
5: Quand ça altère ta perception,
3: ta capacité.
5: Oui, bien sûr. à faire des choix, à conduire, à machin.
3: Et donc, Pierre, quand toi, tu entends Nicolas qui a arrêté. Non, mais attends, justement, Nicolas. Nicolas a arrêté. Et il a fumé quasiment aussi longtemps que toi, il a arrêté. Ça te donne pas envie justement de te diriger vers cette, de tenter de te diriger vers ça?
2: Écoute, c'est dur. Pour répondre là-dessus, ça faisait 2 ans là que j'étais au CBD et moi déjà je suis venu à la Réunion il y a 20 ans parce que j'étais tombé dans l'héroïne quand j'avais 22 ans, l'héroïne en sniff. J'ai tapé du sniff.
3: Non mais sans nous faire trop de parcours parce que ça va pas forcément.
2: Non mais juste ça. Et juste ça. Tu vois pour dire. Et je vais voir un psy et je suis allé voir des addictologues. Et de toute manière j'aurai toujours ça dans le sang.
3: Mais non attends mais c'est pas dans ton sang, c'est toi qui le mets dans ton sang. Pierre. Pierre, c'est toi qui mets ce produit-là dans ton sang tous les jours.
2: Mais non, mais par exemple, l'héroïne, la morphine, l'opium, le pavot, moi
3: c'est toi qui mets ça dans ton corps à chaque fois que tu en prends.
2: Mais non, mais ça fait 20 ans que j'en ai pas pris.
3: Non, mais d'accord, donc tu continues à prendre quoi en fait depuis
2: mais 20 ans. J'ai des addictions, j'ai toujours été quelqu'un d'addict.
3: Et ça te va?
2: Ben non, ça me va pas. Et c'est pour ça que je suis allé voir des addictologues et c'est justement pourquoi je cherche le pourquoi du comment. Pourquoi j'ai des addictions? J'arrive pas à passer une seule journée sans boire une bière, Pierre, ou sans rien. Non,
3: tu vas voir les addictologues qui ne te donnent pas de méthode pour arrêter.
2: Il y a des médocs, mais des méthodes. Non, il y a pas de méthode. Non.
3: Non, mais des méthodes avec des médocs, mais. Comment un addictologue ne te fait pas décrocher en fait? Je comprends pas.
2: Et même mon psy, le psy 4, les médocs, lui, il fume d'un petit joint de temps en temps.
3: Bah oui.
2: Et il me dit que, ouais, voilà, moi, je suis totalement normal au niveau d'alcool. En buvant, moi, moi, personnellement, je bois 6 bières par jour. On va dire que c'est ça. C'est 6 unités d'alcool par jour.
1: Et c'est quoi, des 50 ou des 25?
2: Non, des 6 unités. 6 unités.
1: Je sais pas ce que c'est les unités. Moi, je connais les 25 et les 50.
2: Des 33 à 4 degrés et demi.
1: D'accord, mais quel volume?
2: Bah, des 33.
3: 6 fois.
2: 6 fois.
1: Ah.
2: Ça fait 2 litres. 2 litres de bière à 4 degrés.
3: Plus les pétards, le CBD, je sais pas quoi, le machin.
1: Tu m'étonnes. Ah, il faut pas te mettre près de la flamme.
2: C'est de la bière.
1: Ouais, c'est de la bière. Ça pourrait prendre feu.
2: Et sinon, peut-être je vais en revenir à ça parce que même la bière c'est un peu trop cher. Et ben, je vais peut-être revenir au rhum. Le cubi de rhum, il tourne à 40 €. Disons 10 € le litre. Et il me fait un mois. Donc c'est, on va dire, une bouteille de rhum par semaine. Ça pourrait me faire.
1: Une bouteille de rhum par semaine.
2: Ah ouais, là. Et que mon corps ait besoin. Et j'arrive pas. Sinon.
1: Une bouteille de rhum par semaine, ouais, ça commence à appuyer, quoi. Tu commences à sentir la canne à sucre. Oh mon Dieu, mais comment vous faites pour vivre comme ça, quoi? C'est fou.
2: Et je le fais justement, alors mon rhum, bon, faut pas faire la promotion, mais quand je fais du rhum, c'est avec les brins de ma fan, avec les petits boutons jaunes des brins de ma fan.
1: Oui.
2: Et ben voilà, dans un litre, tu mets une quinzaine.
1: Ça n'a rien à voir, les brins de ma fan, c'est des légumes qu'on fait bouillir. Quel rapport avec le rhum? Quel rapport avec le avec
2: et ben, la, parce que je fais du rhum comme ça. Je bois pas le rhum sec. Je bois pas le rhum blanc sec.
1: C'est quoi? Je fais du rhum comme ça. Je comprends pas.
2: C'est arrangé. Rhum arrangé.
1: Oui, du rhum arrangé, c'est du rhum avec des trucs dedans, mais c'est du rhum au départ.
2: Ouais.
1: Ouais, c'est comme le pastis arrangé. C'est... Le pastis arrangé, c'est du pastis avec de l'eau. Ils en boivent dans les campagnes du pastis bah, arrangé.
2: Au salon de l'agriculture, là, dans les... au salon Cruyère, il y a plein de petits rums, petits ponches. Hein.
1: Ouais, tu n'as pas l'accent antillais, n'essaie pas de le faire, ça marche pas. Alors,
2: Je suis pas aux Antilles, je suis à la Réunion.
1: Voilà, donc n'essaie pas de le faire, c'est mieux. Qu'est-ce que bon alors qu'est-ce qu'il y a avec

0: aussi longtemps que tu as voulu le faire sans jamais que personne ne te dise Pierre, maintenant il faut arrêter. C'est bon, si tu avais été comme une partie notable des gens du pays avec des gens autour de toi qui te disent bon voilà, maintenant faut stopper, bah t'aurais stoppé. Finalement le Nicolas là, il est tombé sur des policiers lui, c'est les policiers qui l'ont arrêté. Jusque-là personne apparemment n'avait réussi à le raisonner sur la consommation d'alcool, de machin, de trucs. Bon, les mecs ils l'ont chopé par les oreilles le jour où il a pété les rétros là dans la ruelle, je sais pas quoi. Ils lui ont mis une paire de tartes, ils lui ont pris son permis, ils lui ont déchiré, ils lui ont dit maintenant tu vas envoyer la caillasse. Il a été obligé de travailler pour faire rentrer le fric. Bon, ben voilà, le mec, il a compris et donc il arrête. Donc toi, il faut qu'il y ait quelqu'un qui t'arrête.
1: Ouais.
0: Voilà.
1: Ben oui, ça m'est arrivé. Ben moi, j'ai décidé d'arrêter de conduire.
0: Voilà. Mais tu n'es.
1: Bourré à la maison.
0: Mais enfin, tu n'es pas un addict.
1: À la maison.
0: Ouais, d'accord. Mais tu n'es pas un addict comme tu dis. T'es juste quelqu'un que personne n'a arrêté jusque là. Et un jour, peut-être que tu auras la chance, puisque tu n'arrives pas à t'arrêter toi-même. Tu auras la chance de tomber sur quelqu'un qui va te, quelques-uns, le système va peut-être, t'arrêter. Il y a pas très longtemps, tu envoyais des photos. J'arrive. Tu envoyais des photos d'une petite moto, je sais pas quoi, t'allais je sais pas où. Donc, tu l'as conduit cette moto, non?
1: Non, elle a plus d'assurance depuis.

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0: Et ouais. Nicolas, 42, à Wavre en Belgique. Nicolas, Wavre en Belgique, vous êtes là?
4: Oui, oui.
0: Et oui. Céline, 59, oui. À La Rochelle.
5: Oui, oui.
0: Pierre, 42, à Saint-Leu, sur l'île de la Réunion.
6: Je suis bien chez Brigitte Lahaye, c'est ça?
0: Oui, c'est ça, oui, elle va venir, déshabillez-vous. On va écouter Nicolas à Wavre en Belgique.
4: Ouais. Oui, oui.
0: Hey.
4: La drogue, ce fléau. Non, mais ouais. Ouais, je sais pas qu'est-ce que je peux rajouter pour rester dans le fil de la conversation.
0: Mais tu n'as pas à rester dans le fil de la conversation, c'est à toi la main. Donc
4: non, parce que le sujet m'intéresse aussi.
5: Juste pour revenir dans le fil, donc tu as vraiment arrêté depuis combien de temps, Nicolas?
4: Je sais plus la date exacte, je sais que c'était en avril.
5: Il y a 2-3 mois, quoi.
4: Ouais.
5: Et donc, t'as rien du tout, tu prends rien
4: non,
5: du tout.
4: Non, si, alors une fois, parce que je lisais sur le chat, Moïse qui me dit, j'ai écouté l'émission, t'as dit que t'avais reconsommé, je sais pas quoi.
0: Et
4: moi,
0: oui.
4: Je sais que, en tout cas, ce dont je suis certain, c'est que, en France, une fois, ouais, quand j'ai été chez mon pote, qui m'a invité dans le ranch, là, avec les chevaux, je sais pas si je l'avais raconté sur l'antenne, c'est bien possible que oui. Mais effectivement, il m'a sorti un truc de bœuf là sur la table, et je dis c'était de l'herbe. Et il me dit ben oui. Voilà, moi j'ai arrêté, mais bon, j'étais en vacances. Je dis vas-y, laisse-moi tirer 2 tables dessus quoi. Et il m'a dit Nico, fais attention parce que c'est du lourd, c'est fort quoi. J'ai dit, mais pas de problème, t'inquiète. Tirer 2 tables sur le truc qu'il a roulé. Après ça, la copine de mon pote nous a servi le plat. Et j'ai été pris d'une suée, mais vraiment une suée trop chaud, quoi. Trop chaud, un truc. Et tu sais, ça va, Nico, t'es translucide. Mais comment ça, je suis translucide? Et du coup, tu commences à paniquer. J'ai fait un bad trip, j'ai tiré 2 tapes sur un pétard. Et c'est la seule fois où j'ai refumé. C'était en France, et depuis, plus rien, quoi. Ouais, je me suis pas senti bien, quoi. Je me suis vraiment pas senti bien.
5: C'est bien.
4: Du coup, mais par contre, j'ai continué à fumer le CBD. Le CBD qui vend en cône dans les librairies
5: CBD,
4: en France. Moi,
5: c'est le CBD, c'est quoi? Non, c'est la drogue, sur la drogue.
0: C'est un quartier de New Orleans. Ça s'appelle le CBD.
4: C'est une forme de substitution. En ce qui me concerne, en tout cas, c'est une forme de substitution.
5: Non, mais il y a de la drogue dedans. C'est quoi? C'est le quoi?
6: Il y a pas le THC.
4: Alors il y a 0,3. La législation. La législation en France et en Belgique se limite à 0,3%. De THC dans le truc. Alors,
0: il faut être des experts pour comprendre ces conversations. CBD, THC.
4: Qui te fait péter les neurones, c'est le THC. Voilà. Le CBD, c'est pas la même chose. Dans le CBD, il y a pas la molécule qui te rend pété, qui te et t'éclates de rire et tu te viandes et tu sais pas te lever le matin
5: et donc ça sert à quoi le CBD alors qu'il y a pas le côté
4: c'est relaxant, c'est-à-dire c'est ce qu'on propose aux gens, c'est ce que d'ailleurs après mon opération du dos, c'est ce que un de mes médecins avait proposé, c'est si jamais vous avez des douleurs et que les dafalgans, les antidouleurs, les anti-inflammatoires ne fonctionnent pas, vous pouvez toujours vous diriger vers le CBD quoi. Parce que ça relaxe en fait, mais effectivement il manque le côté festif, le côté pétard défoncé. Non, il n'y a pas du tout de il n'y a pas d'altération de la pensée ou des choix, c'est juste que t'es plus cool quoi. Je suis beaucoup plus cool, beaucoup plus relax, je m'énerve beaucoup moins. Le voyage en France a fait aussi en sorte que, mais en tout cas.
5: T'as mis ton sabre sur le bon coin, ça?
4: Non, je sais même pas où il est, je crois qu'il est dans la cave, en bas, je l'ai redescendu. Non, d'accord. c'est une époque qui révolue.
0: Ouais, pour pas qu'il le trouve. Apparemment, la France vient de marquer un but, face au Maroc, et c'est l'excellent champion Mbappé qui l'aurait marqué.
5: Mbappé, mais c'est un champion du monde.
4: On va se retrouver en demi-finale.
0: Je sais pas, enfin non, pour le moment, le match n'est pas fini.
5: Il est doué, ce mec, mais il est incroyablement doué.
0: Il a vraiment beaucoup de talent, ouais.
6: Nico, il vient de se prendre un gros tacle aussi. Et Nico, en Belgique, c'est dépénalisé, non? Ou ça se passe
4: pas
6: comment?
4: Du tout, non, tu peux... Je crois que tu as droit à une plante chez toi, mais on peut. Mais si on te chope dans la rue avec un truc dans ta poche... Non, tu... Je, ah à bon. Une époque, je sais qu'il y a une quinzaine d'années, tu avais droit à avoir sur toi un gramme, je crois, ou un truc comme ça. Enfin, je vais pas rentrer dans les détails, mais il y a une époque où t'étais, où c'était un peu comme les putes en France, c'était toléré, mais dans un certain contexte, en fait. Non, mais je veux dire, le racolage est interdit, mais la prostitution est autorisée.
5: Que je trouve un peu péjoratif,
4: hein. Pardon, les prostituées, pardonnez-moi. Les péripatés.
5: Non, les prostituées, c'est bien. C'est
4: prostituées, voilà.
6: La pute ou le gigolo, hein. Ou le gigolo.
5: Gigolo, ouais, c'est pas péjoratif, en fait.
4: Pute, t'as fait un peu violent, c'est vrai, pardon, excusez-moi. Je suis navré. Moi, j'ai le verbe relativement libre, j'avoue, de temps en temps. Mais en tout cas, je suis content du petit chemin que j'ai fait quand je regarde derrière, quand je regarde ce que j'ai fait. Les trous dans lesquels, enfin les trous, comment dire, dans lesquels je me suis retrouvé, les
6: galères,
4: les trucs, tu sais, t'es pas fier de toi, quoi. T'es pas fier de toi quand tu te regardes derrière, tu as envie de retourner en arrière et te mettre des gifles.
5: Est-ce que là t'es fier de toi justement d'avoir arrêté cette merde?
4: Non, même pas, parce que finalement, oui, allez, oui, enfin, dans
5: attends,
4: un sens.
5: Tu devrais
4: oui.
5: quand même là un petit peu te dire bravo, merde, j'ai arrêté.
4: Ouais, mais ma vie reste la même.
5: Non, mais on s'en fout. On s'en fout, Nicolas. Au moins t'es arrivé à enlever un truc. Un très très nocif et très mauvais dans ta vie. C'est bien, quoi. Tu devrais un petit peu te réjouir quand même parfois, quoi.
4: Oui,
6: Nico, tu fumes du tabac avec du CBD quand même tous les jours.
4: Ouais.
6: Oui, voilà. Ouais, moi, j'ai fait ça pendant deux ans.
5: Voilà, mais c'est pas voilà, il a
6: arrêté. Moi, j'ai fait ça pendant deux ans. Pendant deux ans, j'ai fait ça. Et là, je viens de me remettre un petit peu à la weed. Moi, c'est de mon jardin, je l'achète pas. C'est un petit truc. C'est même pas très fort, c'est du chanvre, ce que je fume.
5: C'est insupportable.
6: C'est mieux du CBD qui est traité.
5: Il y a un moment où je peux plus vous entendre. Enfin, moi, je peux plus. J'arrive à un moment où d'entendre des gens systématiquement te mettre en avant que ben oui, c'est pas grave si on se met de la drogue dans la tête, c'est pas grave, quoi.
6: Mon propos.
5: Non, mais que tu la fasses pousser ou pas, Pierre, je m'en fous. Moi, je vais pousser des radis, des tomates.
0: Moi, je fais pousser les bagnoles, moi, dans le garage.
5: Voilà. Donc, c'est pas parce que tu le fais pousser que c'est pas de ta faute. C'est toi qui le fais. Tu fais pousser ton truc, là, ton machin. Alors, c'est vrai que c'est intenable, en fait, ce discours, tout le temps de... Oh, putain, c'est compliqué, hein, c'est compliqué.
4: En tout cas, je n'irai plus jamais voir un dealer. Ou me retrouver dans un plan où je dépends de quelqu'un pour avoir une consommation d'un truc qui finalement n'a fait que me faire perdre des boulots au fil des années. Et maintenant que je suis clean et que je recherche vraiment une activité, je me rends compte que je me suis grillé dans deux trois endroits qui font que maintenant le spectre de recherche de travail est de plus en plus réduit, quoi. Donc je vais devoir me contenter de petits machins, parce que j'ai déconné. Maintenant, bon, voilà, écoute, il n'est jamais trop tard pour apprendre. 42 ans, moi, je trouve que j'ai passé des superbes années, je me suis défoncé la tête, je me suis bien amusé, j'ai bossé comme un dingue, j'ai gagné du pognon. Mais quand je regarde le résultat, je suis pas marié, j'ai pas d'enfant, j'ai pas de copine.
5: T'as 42 balais, Nicolas, arrête, t'as l'habitude en toi, c'est bon, quoi. Bah, arrête.
4: Le meilleur est quand même derrière, hein, je pense.
5: Non, mais non, bah, qu'est-ce que tu racontes, toi, que le meilleur est derrière.
4: J'ai l'impression.
5: Mais non.
4: Mais non. En tout cas,
6: alcoolique.
4: Mais non, mais. En tout cas, voilà, tu me demandais si j'étais fier d'avoir arrêté. Oui, je suis fier de ce petit truc, mais pour moi, la vraie montagne, elle est derrière, quoi. Elle est devant. Elle est devant.
0: Ah tiens, la France a marqué un deuxième but, semble-t-il. Ouais. Dembélé.
5: Qui?
4: Dembélé.
0: Dembélé.
4: Ah, pas bien.
5: Dembélé.
0: Dembélé, s'appelle.
5: On va la gagner, cette...
4: Elle nous la coupe.
5: Ouais, ramener la coupe à la maison.
4: Pas à vous, la coupe. Peut-être à nous aussi.
0: Quoi, nous, la coupe de quoi? La coupe
4: on a sorti, on a sorti les États-Unis quand même.
5: Ouais.
7: Ah ouais.
4: Petit malgré pied de le... Trump, là.
5: Le joueur qui a été gracié.
7: Joli maillot de foot.
4: Ouais.
7: Belgique, ouais. Hein.
5: Quelle honte, ce truc.
4: C'est quand même dingue, quoi. Mais c'est voilà, la Coupe du Monde, c'est bien, mais c'est pas la plus belle Coupe du Monde que j'ai vue de ma vie, en tout cas.
0: Ah bon?
4: Oh, il manque.
5: La France, elle est énorme, quoi.
0: T'as vu beaucoup de Coupes du Monde?
5: France, elle est.
4: Non, celle d'avant, celle de 98. Bon, j'étais encore un peu jeune.
0: De 98.
4: Celle que j'ai vue après. Toutes les Coupes du Monde et les Euros qui sont arrivés après, je travaillais en restauration pendant.
0: Mais t'avais quel âge en 98? Pardonne-moi, t'avais quel âge en 98?
7: J'avais 14 ans.
4: Nico. Je suis en 84. Mais j'étais pas du tout football à cette époque-là.
0: Mais en 98, t'avais quel âge, je te demande?
4: 84, 14. 6, ouais,
0: 14. Ah oui, d'accord, bon, 14. Moi, okay.
7: Pareil.
4: Mais par
5: c'était
4: contre.
5: C'était pas le même esprit, quoi. Moi, je trouve que l'esprit.
4: Celle en Russie, par contre, elle était géniale pour la Belgique. En tout cas, c'est une des meilleures qu'on ait faites. Toutes les autres, j'ai travaillé pendant l'événement et c'était toujours des. Moi, j'aime bien le football, dans l'Euro, enfin, les gros événements football, la Coupe du Monde, l'Euro. Pas pour le sport en lui-même, parce que voilà, ça reste quand même 22 personnes qui courent derrière un ballon pendant une heure et demie.
5: Ils courent pas tous pareil, hein. Ils courent pas tous de la même manière.
4: Ils courent pas tous pareil, mais par contre, ils tombent toujours de la même façon, quoi, au même moment.
0: Mais qu'est-ce que tu racontes
5: Regarde Paraguay-France, justement. Non,
0: je comprends pas ce que tu racontes.
4: Par contre, cette Coupe du Monde, si, je me suis pas du tout intéressé. Je crois que j'ai regardé le premier match de la Belgique, c'est tout. J'ai pas du tout suivi. Parce que je trouve qu'elle est tellement politisée et tellement dénuée de son sens primaire de la FIFA. Enfin, il y a la FIFA.
0: Ils jouent au football, les gens, là. Qu'est-ce qu'il y a? Ils font du football, ils jouent au football. Qu'est-ce que tu racontes?
4: Ah ouais, non, mais grand bien leur fasse, mais s'ils vivent leur passion, c'est pas de ça dont je parle.
0: C'est quoi?
5: Ils font le boulot, surtout. Ils trempent le maillot, comme on dit, quoi. Ils y vont vraiment.
0: Ils jouent, quoi.
4: Oui, non, mais c'est pas ça que je dis. Je veux pas du tout
7: renforcer les joueurs.
4: Je dis qu'aujourd'hui, celle-ci est plus politisée que les autres et qu'il y a moins l'esprit Coubertin, si tu veux, dans l'événement, quoi.
0: L'esprit Coubertin?
4: Qu'est-ce
0: que tu racontes?
4: L'esprit Coubertin. Sportif, quoi.
0: Bah si, les mecs jouent tous les matchs, qu'est-ce que tu racontes?
4: Mais le match France-Paraguay, écoute, ce genre de football-là...
0: Eh ils ont joué, les autres étaient mauvais esprits, ils les ont bousculés, etc. Non, mais ils ont quand même joué au football, tu m'entends ou pas? Ou tu vas parler en même temps que moi? Parce que bon, je veux bien parler avec toi, mais...
4: Excuse-moi, pardon.
0: Ils ont joué au football, ils ont fait le match. Alors, c'était pas bien, ils étaient pas gentils, etc. Mais ils étaient présents. Ils ont fait tout le match.
4: Ouais, mais bon, voilà, dans le
5: rugby, ils ont justement
4: comme ça,
5: tellement bien joué, quoi. Ils ont justement tellement bien réagi face à cette espèce de bande de voyous.
4: Oui, ça c'est vrai.
5: Incroyable. On s'en est sorti avec tous les honneurs et tout le mérite. Avec
4: pas
5: des professionnels.
4: France, des Paraguayens.
5: Non, mais justement, c'est des voyous, c'est des.
4: Bon, ouais, mais
5: et regarde la densité là.
0: Si vous parlez tous en même temps, on ne comprend rien. Vous avez le plaisir de parler, mais ceux qui vous écoutent ne comprennent pas ce dont vous parlez. Allez-y, Céline, vous étiez en train de dire quelque chose.
5: Oui, donc la députée du Paraguay, effectivement, a en plus réenchéri sur des propos racistes dont on devrait se foutre, en fait.
0: Ouais.
5: C'est une pauvre femme, on devrait même pas l'écouter. C'est pauvre pays, quoi. Effectivement, comme le disait Maurice il y a deux jours, on savait pas où était le Paraguay, mais je vais pas chercher où il est, quoi. J'ai aucune envie de m'intéresser à ce pays, quoi.
0: Fin de l'histoire.
5: Voilà.
7: Ouais, mais c'est pas que le Paraguay, apparemment, c'est vraiment toute l'Amérique du Sud qui est assez raciste. Ça monte.
4: Le Trump qui retire un carton rouge pendant un match, enfin, je veux dire, on n'a jamais vu ça dans aucune compétition.
5: Mais ça, c'est encore autre chose, Nicolas. C'est encore autre chose.
4: Mais non, c'est ça que devient le sport. Ce sera où la prochaine Coupe du Monde dans 4 ans? Qu'est-ce qui va se passer? Dans quel climat?
0: Bon, finalement, il a retiré le carton rouge, je sais pas quoi, mais les mecs, ils ont pris 4 pions, ils sont rentrés chez eux, terminé, Bon, c'était pas la peine de se fatiguer. Parce que s'ils en avaient pris un, on aurait pu se dire, ouais, mais bon, ils en ont pris 4, hein. Bon, voilà. Fin de l'histoire.
5: La manœuvre, elle est honteuse, Maurice, quand même.
0: Rentre chez toi.
7: Carton rouge.
0: Mais il s'est excusé, je crois, le footballeur. J'ai lu un papier.
5: Le mec, il devait avoir honte.
0: Ouais, ouais.
4: Ah ouais.
0: Ah oui, là, je comprends.
4: Ta carrière est finie, quoi.
5: Tu m'étonnes.
4: Tu seras le gars qui aura fait le carton rouge que Trump partirait. Enfin,
5: oh là là.
0: Mais ouais.
5: Non, mais c'est pas plus politisé que ça, Nicolas. Enfin, en dehors de ça, c'est des mecs qui se défoncent pour remporter une Coupe du Monde. Moi, je trouve ça. Je regarde
4: oui,
5: pas.
4: Oui, non, ouais. Alors, je dis pas que tout est manipulé savoir, mais... et qu'on a perdu complètement l'esprit Coubertin. Il y a quand même
5: c'est
4: encore
5: quoi,
4: de la beauté. Dans...
5: Coubertin, c'était.
4: L'important, c'est de participer, pas de gagner.
5: Justement, c'est pas du tout le.
7: Les Blancs qui participaient.
4: Ouais, mais bon, on sait tous que dans la FIFA, il y a des ingérences, il y a des. Eh, je veux dire, c'est
0: non, on croit que, on imagine et on aime bien ça parce que c'est la période qui veut ça. Donc tout le monde sait des choses, que c'est politisé, je sais pas quoi. Bon, finalement les mecs sont en short avec un ballon, voilà, ça rentre ou ça rentre pas. Voilà, quand ça rentre, ils gagnent. Quand ça rentre pas, ils gagnent pas. Voilà. Terminé.
5: Et Mbappé, on a un vrai, c'est pas un président, comment on appelle ça, là, le chef de l'équipe. Comment c'est pas le chef.
0: Capitaine, on appelle ça. Capitaine.
5: Capitaine. Capitaine. Et ça lui va tellement bien ce mot-là. Moi, je suis vachement fier que ce type-là soit capitaine de l'équipe de France, vraiment quoi.
0: Mais il a un comportement qui est plutôt valorisant, ouais. J'avoue.
5: Ouais, voilà, exemplaire. Et vous en parliez l'autre jour avec, contrairement à Zidane. Moi, Zidane, effectivement, j'avais trouvé ça complètement déplacé.
0: Bon, le cerveau est pas le même non plus. Hein. Le cerveau de Zidane et le cerveau de Mbappé, bon, ils ont pas été nourris pareil, quoi.
5: C'est vrai. Ça fait du bien. Moi, je trouve que ça fait vachement du bien d'avoir une équipe de France comme ça. Je suis très contente.
0: Et oui, allez-y Nicolas, envoyez la purée Nicolas, je vous rappelle que dans un peu plus d'une demi-heure l'émission sera terminée. Allez-y Nicolas.
4: Je vais peut-être passer un peu la main. Non, moi je suis pas plus football que ça quoi. J'ai mes deux frères, j'en ai déjà parlé ici, mes deux grands frères sont des fans absolus du Sporting Club d'Anderlecht en Belgique. Qui à une époque a gagné ses coupes et était une des meilleures équipes de Belgique. Maintenant, ça a été remplacé par une autre.
8: Nous sommes le 9 juillet et nous fêtons les Amandines. It's a fool's game. 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

0: auteur-compositeur-interprète et producteur américain. 1934, naissance de Pierre Perret.
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0: Auteur-compositeur-interprète français. 1935, naissance d'Aidé Mercedes Sosa.
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0: Chanteuse argentine. 1946, naissant de Ronald Belford Scott, dit Bon Scott. Chanteur australien d'origine écossaise, membre du groupe AC/DC. 1955.

0: chanson de Bill Haley et des Comets, parvient à la première place du hit parade américain. 1956, naissance de Tom Hanks.
1: 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En rentrant chez moi, j'étais une célébrité nationale, même beaucoup plus célèbre que Pinocchio.
0: Acteur, réalisateur et producteur de cinéma américano-grec. 1959, naissance de Jim Kerr. Chanteur et compositeur du groupe Simple Minds. 1964, naissance de Courtney Michelle Harrison. Dite Courtney Love, autrice, compositrice, interprète, actrice et artiste visuelle américaine. 1965, en France, le service militaire est fixé à 16 mois. 1966, naissance de Fabienne Claire Nothomb, dite Amélie Nothomb.
2: Faites-moi la faveur de goûter.
3: Non, non, sans façon.
2: Mangez.
3: Non.
2: Bouffez.
3: Non.
2: Vous êtes encore sous contrat, vous devez m'obéir.
0: Romancière belge. 1970, la durée du service militaire français est ramenée à un an. 1980, décès de Marcus Vinicius da Cruz de Melo Moraes. Vinicius de Moraes, personnage clé de la musique brésilienne contemporaine. 1981, début des émeutes de banlieue dans le quartier des Minguettes de Vinicius, près de Lyon. 2004, décès à Marrakech de Jean Lefebvre.
4: Moi j'ai toujours aimé faire l'imbécile, moi, tout le temps, même à l'école. J'étais renvoyé de deux collèges à cause de ça, parce que j'aimais faire rire, j'aimais ça. Vous savez, c'est une satisfaction, sans être prétentieux, d'entendre les gens rire, c'était vraiment très agréable. Je devais être pharmacien, moi.
0: Acteur français. Dragon, vous êtes décidé à affronter des questions importantes et vous saurez entraîner votre entourage. La méchanceté boit elle-même la plus grande partie de son venin, Sénèque.
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0: Maintenant, nous sommes ensemble dans Maurice c'est la nuit. Ah, celle-là, tu l'as pas vu venir. Et tu sais pourquoi? Parce que ça n'existe pas ailleurs. Enfin, on ne nous a pas encore volé l'idée. Tu veux un message audio de Maurice qui t'est personnellement dédié?
8: Et Clotilde?
0: Eh ben, nous, on fait ça. Fonce dans la boutique, choisis ton visuel, le prix que tu veux mettre et tu recevras un fichier avec la douce voix de Maurice qui ne parlera qu'à toi. Unique, intemporel.
8: Une petite bafouille juste pour toi toute seule.
0: Très, très privée. Eh, c'est pas dingue ça?
8: Et qui permettra de financer la radio, c'est pas mal, non?
0: Allez, fonce!
8: Alors on y va?
9: Attention, ces dédicaces sont ouvertes jusqu'au 18 juillet. Dépêche-toi!
0: Ouais, il est tout chaud.
10: Je peux pas me permettre, moi. C'est pas assez beau. Faut être très beau pour pouvoir marcher avec un boudin.
0: Il est tout beau?
8: Si, si, les mecs des banlieues se tapent dessus, c'est parce qu'ils sont cons, s'ils crament les voitures de leurs parents en imaginant que ça va faire réagir quelqu'un parce que ça gêne quelqu'un. Mais est-ce qu'ils sont cons? Qu'est-ce que tu veux que je te dise?
0: Il vient de sortir de la cuisine.
11: C'est une belle histoire de communication, Maurice.
8: Ah, jolie ton histoire, Denise.
11: Oui. Ah oui, j'y pense souvent. Je t'embrasse. Bonne route.
0: C'est le nouvel Hyper Best Of, période Skyrock.
12: Vous, tous ceux qui êtes intervenus sur l'antenne, vous avez écrit une page de l'histoire de la radio. Une page de dignité et de responsabilité.
0: Et c'est l'épisode numéro 17. Fonce dans la boutique.
13: Dans la nuit noire.
8: T'embrasse.
0: Allez, je te la fais courte. Un zapping, des fonctionnaires, Max et Maurice, des boudins, le match violet, le CSA qui censure ton émission, manifestation des auditeurs, retour à l'antenne. Bah voilà, tu peux pas rater ça.
10: Hé hey, je te connais. Hé hey, je te connais. Hé hey, je te connais.
0: Hé hey. T'aurais voulu être un artiste?
14: Il marcha longtemps sur cette terre aride, devenant de plus en plus assoiffé. Finalement, il vit un étang d'eau. Enfin, je vais pouvoir assouvir ma soif, pensait-il.
0: T'aurais voulu être un acteur?
15: Quand la nuit tombe, il apparaît. Jamais sur la pointe des pieds. Avec sa voix d'outre-tombe, le regard aux aguets.
0: T'aurais voulu être un auteur, un chanteur?
16: À l'arrière des dauphines, je suis le roi des scélérats, à qui sourit la vie. Marcher sur l'eau, éviter les péages, jamais souffrir, juste faire hennir les chevaux du plaisir.
0: Alors n'hésite pas, tu es attendu sur Maurice Radio Libre. Envoie-nous ton texte, enregistré sans musique et en te présentant ton prénom, ton âge, ta ville. Fonce.
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0: Nicolas, 42. Il est à Wavre en Belgique.
1: Ouais.
0: Céline, 59 à La Rochelle.
2: Oui.
0: Pierre, 42 à Saint-Leu sur l'île de la Réunion.
3: Oui.
0: La main est à Céline de La Rochelle.
2: Oui.
0: Ouink, ouink, ouink.
2: Pardon.
0: Ouink.
2: Ouink, ouink,
0: ouink. Ouink, ouink.
2: Ouais, c'est un peu le canard sans tête.
0: Oui.
2: Non, je voulais venir sur les prochains 29 ans de Maurice Très de Libre.
0: Oui.
2: Alors j'ai un bonbon dans la bouche, excusez-moi, j'avais pas prévu de parler maintenant.
0: Oui.
2: Et je voulais dire que j'étais en fait assez incroyablement stupéfaite que pour la personne que s'est fait taxer de raccrocher au nez les auditeurs il y a au moins 30 ans, t'es quand même le seul, tu es la seule radio et c'est la seule émission qui donne effectivement la parole à tout le monde. Et en fait, même à des gens avec lesquels tu n'es pas du tout en accord. Donc, je trouve que cette espèce c'est complètement antinomique, quoi. C'est comment est-ce que certaines personnes ont pu considérer que tu raccrochais? Alors, effectivement, moi, j'étais derrière, j'écoutais, et t'as raccroché effectivement au nez de plein de mecs qui venaient te faire chier ou d'avoir rien à dire. Mais effectivement, c'était pas dans l'air du temps, quoi. Il fallait même. Et d'ailleurs, il y a des gens qui le font. Alors, je sais que tu vas saluer du foot parce qu'il le fait très bien. Mais encore des mecs, voilà, qui aujourd'hui continuent à parler à des gamins de 14 ans, leur disant, en faisant semblant de s'intéresser à eux.
0: Semblant, je sais pas. Peut-être qu'ils s'intéressent vraiment.
2: Non, mais là, c'est mon point de vue perso. Hein.
0: Ah oui, pardon, vraiment, excusez-moi, voilà. Madame.
2: Ouais, ouais.
0: Pardon.
2: Non, c'est pas. Je sais que toi, tu l'aimes bien. C'est un professionnel que tu respectes, je sais.
0: Tout à fait.
2: Mais personnellement, je trouve que c'est un petit peu incroyable que quelqu'un puisse. Enfin bon, mais moi, lui, je m'en fiche un petit peu. C'est pas tellement ce dont j'ai envie de parler.
1: Respect à Tifoul.
2: Ouais, voilà. Très bien, respect. On va suivre un petit pétard de joie pour fêter ça. Non, non, bref, plus sérieusement.
1: Moi, ça a été ma jeunesse, Tifoul.
2: Ok.
1: Mon adolescence.
2: Très bien. Ouais, écoute, t'en parleras tout à l'heure. Et en revanche, je trouve qu'effectivement cette longévité que la radio Maurice Très de Libre a est quand même véritablement incroyable, quoi. Avec cette volonté justement d'indépendance que t'as voulu montrer, avec le fait de pouvoir aussi te départir du poids des régies publicitaires qui font que tu peux parler de toutes les marques sans avoir à en rougir ou à en payer le prix cher, c'est vachement culotté, quoi. C'est vachement culotté, c'est vachement. Et je sais pas si les gens se rendent compte, enfin, si les gens qui appellent, et même ceux qui, là notamment, sont en train de me subir sans doute, oh putain, fais chier celle-là, elle nous emmerde. Mais la chance qu'ils ont de pouvoir entendre des gens qui, justement, ne sont pas de leur avis. Et même moi, hein, pareil, j'entends plein de gens qui m'insupportent totalement. Mais c'est ça, en fait, ce que tu as permis de mettre en place, c'est que ça n'existe pas, quoi. Ailleurs, il n'y a pas l'équivalent. Et je trouve que c'est vachement bien, c'est courageux, puis c'est surtout dans la durée, ça pose ton sujet, quoi. Parce qu'effectivement, tu l'aurais fait 5 ans, 2 ans, bon. On se serait dit, ok, c'est bien, voilà. Mais maintenant, ça fait quasiment 30 ans, quoi. Et comme tu le dis, effectivement, t'en as pas raté une, et t'en as pas raté une, parce que forcément. Mais je trouve ça, et c'est un peu un ovni, sans parler d'ovni, parce que c'est pas ce qui m'intéresse, mais en fait, ça n'existe pas ailleurs. À part avoir, enfin, même, et en revanche, j'entendais un truc qui m'a un petit peu fait sourciller l'autre jour. Ce sont les 50 ans de, je crois, hein, de l'émission de Georges Lang, qui est un mec que j'aime beaucoup.
0: Ah ouais, ouais, j'aime bien Georges Lang.
2: Et qui m'a fait découvrir aussi plein de groupes de rock, parce que alors lui, il fait que ça, par contre, mais il le fait très bien. Et je crois que RTL lui a permis de juste avoir des messages, que des auditeurs puissent lui envoyer des messages. En fait, le mec, il a aucune reconnaissance, aucune visibilité. Il fait un travail incroyable depuis des années dans une sur une très très enfin là je crois que c'est la première radio de France comme ils le disent, hein. Et en fait, ce type-là n'a pas de reconnaissance en dehors d'avoir
0: passé sa vie. Bah si, quand même, il a de la reconnaissance, George Lang. Ça reste un personnage, une émission, une voix, une ambiance, oui, etc. Sûr, donc il a de la reconnaissance.
2: Oui, non, mais je veux dire, les 50 ans, c'est quand même, il fait 50 ans, c'est, t'imagines. Voilà. Ben là, il a juste le droit d'avoir des messages des auditeurs, quoi. C'est quand même pas très.
0: Ben c'est peut-être aussi ça qui a participé au succès, parce que peut-être, c'est pas parce que tu t'en fais beaucoup que tu vois que tu. Après, chacun a sa démarche, quoi. Mais.
2: Oui, non, bien sûr. Mais je suis un petit peu. Ben moi, ça m'a un petit peu choqué d'entendre ça, quoi. Quand effectivement, moi, je m'étais dit qu'avec. Avec tout ce qu'il avait pu apporter justement ou faire pour le rock, il aurait pu avoir c'est pas une soirée, je ne sais où, avec des gros.
0: Il y en a peut-être. Il y a peut-être des soirées. On ne sait pas.
2: Ouais. Tu vois. Non, bien sûr. Bon, enfin, bon, je sais pas pourquoi je reparlais de George Lang. C'est pas de lui dont je voulais parler. C'était plutôt de toi et voilà. Et en tout cas, je reviens là-dessus, c'est que je me dis que c'est effectivement. Et j'espère que les gens, que chacun. Pourra vraiment mesurer la chance qu'il a et faire en sorte que cette chance-là continuera, parce que c'est effectivement dans la comment dire, c'est dans la besace de chacun, quoi. Il faut que ça dure, donc il faut on sait comment ça marche, on a compris. Mais c'est vrai que pour revenir à mon expérience personnelle, je me serais jamais dit putain, mais et je me souviens de la première fois où je t'ai entendu, Maurice. Vraiment, la première fois où j'ai entendu ta voix dans une émission, et jamais, mais de ma vie entière, je me serais dit dans 30 ans, je serais encore là, quoi. C'était impossible à prévoir ça, impossible. Et je sais pas comment, effectivement, là, j'essaye de comprendre et j'essaye parfois d'analyser cette force que tu as pu avoir ou que tu as encore aujourd'hui. D'avoir pu continuer à faire être présent des gens qui sont opposés les uns aux autres, quoi, avec parfois une impossibilité totale de communiquer, avec parfois des moments où on arrive à se parler, avec des rejets, des machins, des vraies frictions, des engueulades, des menaces, des machins, des gens sont allés très loin et tu leur racontes largement mieux que moi parce que tu l'as vécu, et des trucs absolument incroyables dans ton émission qui font que les gens sont, enfin, on sent arriver à des degrés de folie ou de mais en même temps ça marche, quoi, ça avance, ça continue, ça c'est assez incroyable, quoi. C'est assez enfin, moi je te tire mon chapeau vraiment, parce que je trouve que tu fais un truc remarquable qui est inégalé. Et j'espère vraiment qu'encore une fois que tout le monde en aura conscience, qu'on soit en total désaccord ou qu'on soit d'accord ou pas, et ça on s'en fout, parce que c'est justement pas le propos, quoi. C'est qu'en fait moi ce que ça m'a apporté un petit peu dans tout ce truc que j'ai pu faire, c'est que de m'approcher de gens dont avec lesquels je n'ai rien à voir, quoi, vers lesquels je ne serais jamais allé, jamais allé. Je serais jamais allé vers des gens qui méritent dès le départ, quoi. Et ton émission parfois nous oblige en fait à faire ça. Et ça, je trouve que c'est un truc remarquable, quoi, vraiment. Parce que c'est ça n'existe pas ailleurs. Et puis c'est encore une fois pour quelqu'un qui a été taxé de despote, dictateur. Il écoute personne, il veut parler à personne. En fait, t'es le seul qui fait ça, quoi. Il n'y en a pas d'autres. Parce que toutes les émissions que je peux entendre, même D-Fool, voilà, on sait que c'est les mecs, que les mecs appellent avant, ils sont quadrillés, tu veux parler de quoi, t'as quel âge, machin. Et si jamais ça marche pas, ben ils sont mis de côté, quoi. Donc, enfin voilà, je trouve que c'est remarquable et je te félicite vraiment je vais pas le redire 50 fois. Mais
0: oui.
2: L'exercice était vraiment pas, et je comprends que tu aies pu, enfin, je comprends. Non, je m'imagine ce qu'on a pu te dire au début en te disant ça marchera jamais, parce qu'effectivement à la base t'avais tous les ingrédients qui faisaient que ça ne pourrait pas marcher. Et le truc qui est incroyable, c'est que en fait, ouais, voilà, ça a marché et grâce à toi et grâce à tous ces gens qui malgré tout aussi se mélangent se frite, se déchire, se reparle, se et reviennent et reviennent. Parce que dans, on a entendu récemment Robert qui est revenu, mais Robert, ça fait partie des anciens, des plus anciens. Il y a Sylvie qui est là, c'est la LPB qui est là depuis le début. Enfin, il y a des gens dont je fais partie, mais qui sont là depuis le départ, quoi. Donc ça fait quand même 30 ans qu'on suit une émission. C'est complètement fou, quoi. Enfin voilà, moi c'était juste ça. C'était comment est-ce que j'aurais pas pu imaginer qu'une émission de radio fasse une telle révolution dans ma vie, quoi. Voilà. Et je te félicite pour ça et je te veux vraiment.
0: Merci. Oui, l'émission aura 29 ans dimanche. Non, samedi, 11 juillet. C'est-à-dire qu'on se verra pas le jour d'anniversaire. Ouais, il faudra qu'on mange le gâteau. Ce serait bien ça.
2: Ah ouais, j'ai reçu une invitation pour un barbecue à... Non, c'est pas bon.
0: Ah oui, le barbecue à Place de Jaude à, voilà, à Clermont. Ouais, ouais. Et vous allez voir, après, ils vont commencer à envoyer les trucs, là, envoyer les fumigènes, là, les trucs. Là, faudra courir un peu. Hein. Bah, c'est pas la place la plus bucolique de Clermont-Ferrand. Elle est comme une... Vous pouvez emmener votre viande et vos pizzas parce qu'elle est comme une... Comme à l'intérieur d'un four à pizza. Ils ont tout carrelé en pierre locale, ce qui fait qu'avec le soleil qui tape, quand tu descends là, si t'avais si t'as fait des courses, quand t'arrives chez toi, les œufs sont tous cuits. Ah, ce qui fait du chaleur à crever.
2: J'avais une question, Maurice, justement, ben forcément, qui était à la base de ma réflexion.
0: Eric qui dit je suis à 1200 mètres de la place de Jaude. Tu dois encore avoir de la chaleur. Hein. Oui, pardon. Allez-y.
2: Ouais, donc effectivement, tu l'as souvent répété que tu n'avais pas du tout imaginé que ça durerait aussi longtemps.
0: Ouais. Oui, c'est vrai.
2: Et comment tu as fait justement pour à chaque fois, comment tu as fait psychologiquement, je veux dire, hein, comment tu t'es dit à chaque anniversaire ou à chaque fin de saison, session, je sais pas quoi, en te disant, bah putain, oui, donc on continue, en fait, quelle est ta réflexion, en fait, qui a fait que tu t'es dit.
0: Ben, on n'a pas de réflexion, on fait l'émission tous les jours, du lundi au vendredi. Certains salariés sont là depuis très longtemps, d'autres sont de passage et certains autres pensent rester. Donc voilà, on fait l'émission, on l'a fait marcher, quoi.
2: Ouais, non, bien sûr, mais je veux dire que toi, t'as adapté du coup ta vie à l'émission. C'est ça que je veux dire, c'est qu'en fait, t'es parti sur un truc qui pouvait durer 2 ans, 3 ans, 5 ans, et en fait, ta vie, enfin tout, le plus gros de ta vie a été.
0: Mais ma vie professionnelle, c'est un des jalons de ma vie professionnelle. Donc je m'organise autour, en sachant qu'il y a beaucoup d'autres choses, beaucoup d'autres gestuels professionnels peux déplacer, arranger, etc. Alors que l'émission en elle-même, bon voilà, elle a lieu, bah, vous le savez, tous les soirs, du lundi au vendredi, depuis ça va faire 29 ans dans quelques jours, parce que c'est un moment qui est comme tu le soulignais, qui est un peu marrant, c'est drôle d'avoir dans l'émission Pierre de Saint-Leu avec son bonnet qui aime Jean-Luc Mélenchon. C'est marrant, je trouve.
1: C'est parti de la société.
0: Ah oui, tout à fait. J'ai pas dit que.
2: Non, mais de parler pas... effectivement à Pierre, moi, c'est un truc que j'avais pas prévu, quoi.
0: Ah ben, c'est l'idée de l'émission, quand même. Ouais.
1: Entrer dans un théâtre. Hein.
2: Oui, aussi, bizarre. Bien sûr. Ouais, non, bien sûr. Mais on n'aurait pas forcément discuté, quoi.
1: Non, ouais, c'est sûr.
0: L'idée de l'émission, c'est quand même ça, c'est-à-dire d'entendre des gens qui ne sont pas. Forcément de ton bord politique, qui ne voient pas la vie de la même manière que toi, qui n'ont pas la même organisation de vie, etc., et qui n'ont pas le même parcours. Et c'est intéressant, je trouve, de confronter ces vies différentes. C'est marrant de voir le Pierre, là, le mec, il est les filles, je sais pas quoi, il nous expliquait tout à l'heure qu'il avait... Oh, il est beau ce papillon de nuit, là. Il est gros, hein. On dirait un avion. Le mec, il nous expliquait
1: J'aime pas discuter avec les gens de LFI, en fait. Ouais.
0: Ouais, ça. Ouais, non, j'ai compris, mais voilà, il expliquait que je sais pas quoi, les gens qui avaient des entreprises, fallait pas qu'ils vendent des trucs de Chine. Et il m'a envoyé une photo du boulot qu'ils ont fait, donc, aujourd'hui à Saint-Leu, puisqu'ils travaillent encore un peu, puisqu'ils vont bientôt s'arrêter.
1: Mais... À Saint-Joseph. Saint-Joseph.
0: Voilà. Et ce sont des tubes, d'acier. Donc, il y a une barre de 6 mètres, 40 par 60. Qui a été coupé, mais qui est une barre qui vient de Chine. Tu vois, il veut pas, je sais pas quoi, la Chine, machin. Mais le mec, il a passé sa journée, il nous a expliqué, 11 heures, pendant 11 heures, ils ont tronçonné et soudé une barre qui vient de Chine.
1: Mais, ah bah, bien sûr.
0: Mais hein. C'est juste que lui, il le sait pas. Parce que.
1: Si, bien sûr que je le sais.
0: Bien bah sûr. Non, tout à l'heure tu nous expliquais que je sais pas quoi, qu'il fallait pas vendre aux Chinois, et finalement t'as passé ta journée à travailler pendant 11 heures. La seule chose c'est que sur la photo qu'il a envoyée, c'est il faut grossir pour voir. Il y a l'endroit où c'est marqué, et il l'avait pas fait lui. Donc il a un truc, et puis après il vient, il dit. Donc voilà, moi c'est toutes ces choses là que je trouve intéressantes, c'est d'avoir justement les oui, avec un poste sans doute qui vient de Chine, parce qu'il y a peu de chances pour que comment il s'appelle c'est le un des fils Bouygues, c'est Stéphane Bouygues non qui s'est fâché avec son père et qui a repris une boîte qui fait des postes à souder de bonne qualité français. Qui s'appelle Gaïs, des postes qui fait des baguettes, des tout le matériel. C'est Gaïs, s'appelle G-Y-S, non. Comment s'appelle cette marque?
2: G-Y-S, c'est la boîte de Dom, ça, non?
0: Ouais, il me semble, non, c'est pas G-Y-S, les trucs de soudure, là, les postes français, c'est un fils Bouygues qui fait ça. Attends, je cherche, parce que ça me travaille. Soudure. Ouais, je crois que c'est Gaïs. C'est une marque, oui c'est ça, G-Y-S, Gaïs. C'est le nom de quelqu'un d'ailleurs. Il a racheté cette quand il s'est fâché avec son père. C'était le mec qui était prévu, Stéphane Bouygues. Je crois que c'était le mec qui était prévu pour prendre la suite de Francis Bouygues, le papa qui a créé tout le bazar là, dont TF1, enfin qui a racheté TF1. Et finalement, il s'est fâché. Alors, c'était Stéphane qui était le numéro 2, c'était le génie, etc. Puis, ils se sont fâchés. Donc, il est parti, lui. Et Martin Bouygues a pris le volant. Et Stéphane, je crois que c'est Stéphane, est parti faire... il a racheté cette boîte, qui était une boîte mourante, qui faisait du matériel de soudure. Et il en est devenu le patron. Il en a fait une réussite française qui marche plutôt bien. Donc peut-être que qu'à Saint-Leu ils utilisent le matériel français, mais les tubes par contre sont chinois.
1: Ah, ça vient tout de Chine.
0: Et oui.
1: Et on revend même l'électricité qui est produite, elle est revendue aux Chinois et aux Américains.
0: Pourquoi vous envoyez l'électricité en Chine et en Amérique depuis la Réunion? Non.
1: Exactement, Maurice.
0: Non, je te crois pas. Comment vous faites ça? Parce que vous envoyez 1000 volts là-bas quand ça arrive, c'est quoi, 12, 6 volts? ça permet d'allumer des petites loupiottes. Non,
1: parce que en fait les grands entrepôts qu'on fait, quand on fait 500 panneaux, ouais, c'est ça, c'est 500 watts par panneau, donc on compte 1000 watts pour deux panneaux maintenant.
0: Ouais.
1: C'est pour ça un champ de.
0: Mais comment vous envoyez l'électricité?
1: Bref, l'électricité, tu peux faire de l'autoconsommation.
0: Non mais ils sont pas là. La Réunion, c'est très loin de l'Amérique et de la Chine.
1: Mais attends, j'ai pas fini.
0: Ouais.
1: Et après, tu peux comme ce qu'on fait les gros centres commerciaux, des hangars, tout ça, des grandes surfaces, l'électricité est réinjectée dans les compteurs EDF. Qui est EDF, eux, ils achètent ce courant.
0: Et pourquoi EDF, maintenant, ils sont américains et chinois? C'était Électricité de France, EDF.
1: Non, parce que c'est des boîtes qui investissent sur des grandes surfaces de centres commerciaux, tout ça, de hangars. C'est de la location. En fait, les centres commerciaux, ils font de la location de surface.
0: Attends, je comprends pas.
1: Du coup, c'est des entreprises américaines, des fonds de pension américains, qui louent la surface qu'il y a sur le au-dessus pour revendre le courant à EDF. Et donc, voilà, c'est comme ça que ça marche.
0: Attends, ce sont eux qui ont... C'est des boîtes chinoises qui ont fait installer les panneaux solaires sur l'immeuble et ils revendent l'excédent d'électricité qui n'est pas consommé à EDF. C'est ça que tu veux dire?
1: Non, tu as le choix. Non, non, tu peux faire que de la location. Tu peux... si toi, tu as un... De la surface, t'as un champ, si tu veux.
0: Non,
1: si
0: non, mais ne me prends pas moi comme exemple. Qu'est-ce qu'ils font à La Réunion?
1: Eh bien, l'électricité est réinjectée dans le réseau EDF normal.
0: D'accord,
1: pour le quartier.
0: Mais c'est...
1: ça, c'est de la location. Ils font de la location de surface de panneaux solaires. C'est pas 3 panneaux solaires, tu vois, qu'on installe, c'est 500.
0: D'accord, mais oui, j'ai compris. Donc, vous installez des panneaux solaires sur des immeubles qui appartiennent à qui?
1: C'est pas des immeubles, c'est des...
0: Des hangars ou des je sais pas quoi. Des bâtiments.
1: On est sur un centre commercial.
0: Bon, d'accord.
1: Là, on est sur un magasin de bricolage.
0: Bon, alors, vous installez les panneaux solaires sur le magasin de bricolage. Et en fait, l'immeuble appartient à une boîte chinoise, c'est ça que tu veux dire?
1: Ça, j'en ai aucune idée. Ouais, il y en a pas mal aussi. Hein. Ouais, sur Saint-Pierre.
0: Peut-être. Vous comprenez ce qu'il dit, ce mec-là? Moi, je comprends pas ce qu'il dit. Non, mais comment? Ouais. Comment est revendu cette électricité? À qui appartient cette électricité? Qui a payé l'électricité, le système? Les panneaux, qui les a payés?
1: Non, qui a investi dans l'installation.
0: Oui, c'est ça, donc les a achetés, quoi. Donc, investir dans l'installation, c'est acheter les panneaux. Bon.
1: Et moi, je suis que poseur de panneaux. Hein. Enfin, on est... moi, je te dis ça, je suis pas dans les hauts tuyaux. Hein.
0: Mais non, mais j'essayais de comprendre ce que tu venais de nous dire.
1: C'est comme ça.
0: Mais qu'est-ce qui est comme quoi? Quoi? Qu'est-ce qui est comme ça?
1: Que des grandes surfaces de toit, on va dire.
0: Ouais.
1: Là, on fait des grandes superficies je t'en ai envoyé des photos.
0: Oui, d'accord.
1: Et ben, du coup, ça produit beaucoup d'électricité.
0: D'accord.
1: Et ça, c'est pas pour le magasin. Le magasin, il s'en fout.
0: D'accord.
1: Le hangar qu'il y a dessous, il se prend une petite partie, peut-être. D'accord. On met un onduleur.
0: Ok. Lui, et.
1: Mais le reste est injecté dans EDF.
0: D'accord.
1: Et dans le réseau local.
0: Ok. Et les Chinois, ils sont où là? Les Chinois.
1: Ça, c'est revendu. Le kilowattheure.
0: Il est revendu à EDF.
1: Revendu à EDF.
0: Mais par qui?
1: Voilà.
0: Par qui?
1: Eh ben, justement, par des sociétés américaines.
0: Donc, il y a des sociétés américaines qui font mettre les panneaux solaires. C'est ça que tu veux dire?
1: Qui investissent, ouais. Ouais,
0: oui, ouais. Oui, investissent, donc ils mettent... Ok, je sais pas pourquoi je suis discuté avec lui.
1: Bah oui, c'est ça, oui. Bah oui, il faut bien qu'il y ait quelqu'un. Il faut bien qu'il y ait quelqu'un qui investisse et qui remplisse voilà.
0: C'est-à-dire que,
1: quelqu'un.
0: Hein, ouais, sûr. Ce que tu veux dire, c'est que à La Réunion, il n'y a pas de réunionnais qui a eu cette idée d'investir dans les panneaux solaires pour revendre l'électricité qui vient du ciel, du soleil, puisque là, il n'y a pas de gens qui les fabriquent, l'électricité. Donc, qui est issu du soleil. Il n'y a pas un seul réunionnais qui se soit dit, on est dans une terre de soleil, achetons des panneaux solaires, installons-les et revendons l'électricité à EDF. Ce sont des Chinois ou des Américains qui ont eu cette idée. Ça paraît complètement dingue, mais c'est
1: bien croire que ce soit vrai. Bien sûr, oui. Non, mais il y a aussi des réunionnais. Mais il y a de tout. Et apparemment, de ce que avec le patron on a discuté, c'est vrai qu'on fait pas mal de chantiers. Quand c'est des gros chantiers, quand c'est des écoles, bon bah c'est la région ou le département ou la mairie, tu vois. Quand c'est des écoles, des collèges, ça y a pas de souci, c'est local.
0: Oui.
1: Malgré que les panneaux et les onduleurs viennent de Chine, mais ouais. Mais quand c'est d'autres entreprises,
0: c'est marrant de se dire qu'à La Réunion, c'est marrant de se dire qu'à La Réunion, pays de soleil, il n'y a pas un seul réunionnais qui se soit dit tiens, on va fabriquer des panneaux solaires. tu vois qui
1: fabriquer
0: les panneaux solaires. C'est un peu le malheur du monde et des pays de soleil, parce que les pays de soleil sont très rarement des fabricants de panneaux solaires. Ce sont les autres pays qui fabriquent l'électricité avec les panneaux.
1: Je pense que l'activité est tellement en expansion, ça gagne tellement en puissance depuis deux décennies.
0: Il y a un autre truc. Ouais, bon, ton analyse économique, je suis pas sûr d'être client. Non, il y a un autre truc dont tu devrais d'ailleurs nous parler un jour, puisqu'on nous a expliqué que le problème du climatiseur, c'est qu'il rejetait de la chaleur et donc il faisait monter la température autour de la zone où il était installé. Les panneaux solaires, eux, c'est comme des plaques de cuisson, quoi. Eux, les panneaux solaires aussi font augmenter de façon extrêmement importante la chaleur dans la zone où et particulièrement là où t'en mets, là, toi, où t'en mets, je sais pas combien, 3000, la chaleur, elle est gigantesque. Et là, personne ne parle de réchauffement climatique, de je sais pas quoi, de rien du tout. Là,

0: air est brûlant. Donc la zone autour de la fenêtre.
1: Mais les sécurité, elles fondent pas quoi quand je marche.
0: Mais d'accord, je n'ai pas dit qu'elle, j'ai pas dit qu'elle fondait. Je dis simplement que la température qui est créée par ces immenses zones de verre que l'on installe partout, personne ne nous explique combien de degrés ça fait en plus, etc. On nous parle de la chaleur qui est rejetée par les climatiseurs, mais on ne nous parle jamais de la chaleur qui est générée par les panneaux solaires, qui sont des grandes plaques en verre, qui parfois sont sur 1000 mètres carrés quand c'est pas beaucoup plus, quoi. Mais je me demandais si on en parlait dans ton travail d'installateur ou pas.
1: Écoute, quand je vois en début de chantier, en fin de chantier, y a pas de... Non, y a... Ça n'a pas changé de température, quoi, tu vois, sur le avec.
0: Bah
1: ou
0: si,
1: panneau,
0: ben si, mais bien sûr que si. Si tu prends une plaque en verre et que tu la mets au soleil tout à l'heure dans ton jardin, tu verras que ben forcément la plaque en verre, elle chauffe, elle devient chaude. Si tu t'approches d'une voiture qui a des fenêtres avec des fenêtres en verre et que tu la touches, ben si elle est en plein soleil, ben il fait plus chaud autour de la bagnole qu'autour de l'arbre qui est à côté. Parce que forcément, ben ces plaques en verre, ben elles augmentent la température. C'est pas moi qui l'invente. On n'a pas besoin d'être un expert pour le savoir. C'est vrai, mais personne n'en parle.
1: Mais c'est parce que c'est le fil qui est à l'intérieur, la résistance. C'est une résistance inversée, hein, le panneau solaire.
0: Et c'est ça. Oui, mais il y a quand même une surface cristalline. Oui, mais il y a quand même une surface cristalline forte. Bon, enfin, je sais pas pourquoi je sais pas.
1: D'ailleurs, les panneaux solaires, ils marchent plus à forte température aussi. Ouais. Quand il y a trop de soleil, ils marchent plus.
0: Eh oui, bah oui. Ok.
1: C'est la luminosité qui marche pour les panneaux solaires.
0: Ouais, tout à fait. Je sais pas pourquoi j'essaie de parler de ça avec toi.
1: Non, mais c'est totalement intéressant.
0: Mais... Oui, mais le sujet est intéressant, c'est vrai, mais je suis pas, je pense que t'es peut-être comme pas la personne indiquée. Ah, c'était vous qui parliez, Céline. Non, c'était Pierre de Saint-Leu qui avait le crachoir. Ah bon?
2: Ah bon.
0: Parce que là, il y a...
2: après moi, il y a Nicolas, non?
0: Non, après vous, il y a Pierre de Saint-Leu.
2: Ah, pardon, autant pour moi.
0: Oui, je crois qu'on est dans
2: j'avais
0: le bon ordre.
2: J'avais pas vu le glissement de main. Non, mais j'ai pas vu le glissement de main. Je suis désolé.
1: Ah, pardon.
2: Il y a Nicolas, on l'a pas entendu. Oui, il y avait Nicolas, oui.
1: Je suis après Céline.
3: Ouais, j'ai parlé avant la pub, moi.
0: Oui, il a parlé. Attention avec l'apéro, faut prendre les cacahuètes et les tucs, Céline.
2: C'est que Pierre, il est un peu fatigant quand on l'écoute longtemps, mais c'est...
0: Ah oui, Pierre, bah oui, c'est le THC, CBD,
2: ouais,
0: ça.
2: Que ça dure très
0: THC, CBD, là, les deux ensemble, ça. Mais il est marrant.
1: C'est des podcasts qu'on peut réécouter et réécouter,
0: qui nous recommandons même de le faire. Ce qui est marrant pour ceux qui n'ont pas l'image, c'est que Pierre de Saint-Leu, donc il a sa caméra, il a mis un décorum qui donne l'impression qu'il est dans une télé des années 70 en noir et blanc. Et il a un bonnet, comme c'est du noir et blanc, on a l'impression, on dirait un hérisson. on dirait que c'était un hérisson qui parle. Il y a pas beaucoup de lumière là où il est, en tout cas sur l'écran que j'ai moi. Il y a pas beaucoup de lumière, il a son truc sur la tête. Il est en noir et blanc, et voilà, il a mis de la lumière. Mais quand il y a pas beaucoup de lumière, le bonnet qu'il a sur la tête, et ça, comme il a un petit peu de travers, mais pas face à la caméra, donc il a un petit peu de travers. On a l'impression de parler à un hérisson.
2: J'en ai trouvé un hérisson l'autre jour, un petit. Qu'est-ce que c'est? C'est incroyable cette bestiole-là. C'est assez impressionnant, quoi. C'est vachement mignon, quoi. Ah bon? Je l'ai sauvé. Il allait se faire écraser, en fait, il est sur un rond-point, ce con. Donc je l'ai pris pour le. Voilà. Ah bon, ça me fait penser au hérisson, donc.
0: Ouais. Tu l'as chez toi maintenant?
1: C'est ta main.
0: Il y a la maison.
2: Non, je l'ai remis dans la
0: campagne. La salade.
1: Et il est mort trois minutes après.
2: Mais arrête, enfin, j'espère que non. Non, mais c'est une drôle de bête, quoi. C'est marrant. Mais je pense qu'on devrait vachement plus s'intéresser aux animaux.
0: Ah oui, oui. Oui,
2: ouais, c'est surtout à toi que je vais dire ça, moi.
0: Oui. Ouais, moi, je pense qu'il faut vraiment qu'on s'y mette, quoi.
2: Bleu ou saignant, en fait.
0: Ouais. C'est ça. Allez, on va se casser.
1: Le hérisson, Maurice.
0: Bah, moi, je ne mange pas de hérisson, mais.
2: Mais c'est vachement mignon, quoi.
0: Ah oui, oh là là. On se casse.
1: Ouais, ça se mange bien.
2: Oh là là.
0: Le

0: hérissons. C'est les gens du voyage, non, qui mangent ça, les hérissons.
1: À La Réunion, on a un animal comme ça qu'on mange.
2: Ouais, bah, à La Réunion, vous pêchez des requins avec des chiots, vous, donc...
1: Ouais, ouais.
2: Quelle horreur de choses.
1: Le tang, c'est une sorte de petit hérisson, c'est mignon. C'est pareil que l'hérisson, mais avec un museau plus long.
0: Ah bon?
1: Et c'est une tradition ici.
2: Les mignons, on les mange bien, quoi. C'est ça le message. En
1: fait. Ouais, moi je suis pas fan. Hein. Personnellement, je suis pas fan. J'ai mangé une fois il y a très longtemps. Et en même temps, ça se revend 15€ pièce, on va dire. Moi, j'en ai dans le jardin de temps en temps. En hiver, en général.
2: Qu'on n'arrête pas de bouffer tout ce qui passe sous notre nez, quoi. C'est incroyable.
1: Et c'est 15 ou 20€. Pièce, le hérisson tang, le tang, comme on dit à La Réunion ici, et t'en vends par 5-6, et tu te fais 100 balles, quoi, sur un week-end.
0: Ouais, j'avais pas
1: ça,
0: peur.
1: Tu vends ça aux voisins ou à des créoles, hop, tac, tac, tac, tac, dans la marmite.
2: Quelle horreur.
1: Et même, tu les congèles, moi je l'avais congelé.
0: Je vais peut-être vomir, hein.
2: Le barbecue, ça peut être marrant.
0: Je sais pas encore, mais je vais peut-être vomir. On va voir.
1: Non, je l'avais pas congelé.
0: Un mec qui chope des hérissons dans son jardin et qui les fait bouillir, là. Oh mon dieu, je vais peut-être gerber. Bon, voilà.
1: C'est le chien qui les récupère. Hein.
0: Ah ouais, comme ça on est bien.
1: Il faut qu'il y ait juste un croc, hein, parce que sinon.
0: Oui. Bon, allez, on se casse. On va écouter la conclusion de Nicolas à Wavre en Belgique.
3: Ouais, putain, moi qui allais me faire à manger, bon, ben voilà, je crois que je vais attendre demain. Le hérisson bouilli. Écoute, Maurice, petite mise au point, petite nouvelle de la rentrée. Je vais un peu espacer les appels, hein, je pense que. Faut pas abuser de ce qui est bon.
2: Tu te punis, en fait.
3: Ouais, c'est ça. Quand je viens ici, je sais que je vais un peu me foutre dedans. Je préfère le faire tant que je suis de bonne humeur que quand j'appelais, alors que j'étais déjà de mauvaise humeur quand j'étais en France. Bon, mais ça valait pas vraiment le coup. Donc, je préfère appeler dans cet état d'esprit-ci, qui est quand même vachement plus relax. Donc, merci beaucoup, en tout cas, Maurice. Merci à vous deux. C'était bien sympathique et on se reparle bientôt. Ciao.
0: Ok, allez, bonne nuit à toi, merci d'être venu. La conclusion de Céline à La Rochelle.
2: Ouais, bah écoute, je félicite Nicolas d'avoir arrêté la drogue. C'est vraiment champion, quoi. Bravo. C'est super, c'est top. Et je sais pas quand tu vas continuer d'y arriver. Pierre, je t'encourage à le faire. Et Maurice, je te félicite pour ces 29 ans bientôt de radio qui nous permettent de nous écouter, nous parler et nous engueuler parfois, et en tout cas nous entendre. Merci pour tout ça, Maurice. À bientôt. Ciao.
0: Alors, Cadran, les bonnes nuits à toi. Merci d'être venu. Reviens quand tu veux. Et la conclusion de Pierre de Saint-Leu sur l'île de La Réunion.
1: Yes, bah, excellent. Bah, Céline, vraiment un grand merci parce que c'était exactement là une des questions que je voulais te poser ce soir. C'était ton entrée dans MRL, dans le CAA, comment tout ça s'était construit, la genèse, parce que je savais qu'il y avait l'anniversaire là qui est arrivé, et du coup c'était génial, j'ai même pas eu besoin de poser la question de t'emmerder, tu as lu dans mes pensées. Et sinon j'ai des petites bougies à vendre, je les fais en cire d'abeille, tu vois.
0: Ah, je croyais que c'était des bougies de mobilette.
1: Non. Tu sais, c'est de la cire d'abeille que j'ai, hop, tu vois. Et donc, du coup, j'aimerais bien les vendre. Mince, il y en a une qui est tombée. J'aimerais bien. Et je les ai faites il y a quelques mois. Et c'était un projet que j'ai jamais terminé. Mais imagine, je vais les vendre à la messe, tu sais, le dimanche matin à 10h du matin. Je suis sûr que ça fait une razzia. Je suis sûr que je me fais 300-400€ le dimanche matin. Mais après, faut pas le dire parce que c'est mon projet. C'est mon projet. Regarde, la grande, celle-là, à 20€. 20€, une grande bougie comme ça. béni par le prêtre. Bon, ben voilà, rock'n'roll. Hein. Et portez-vous bien, et c'était exceptionnel que j'appelle parce que demain, je travaille pas. Parce qu'on a fait une journée de bâtard aujourd'hui. Donc du coup, le patron, il nous offre la journée demain. Voilà. Rock'n'roll, bonne nuit à vous tous. J'espère que je vous ai pas trop saoulé. Et vive les marginaux.
0: Oui. Alors, Kendra, les bonnes nuits à toi. Merci d'être venu. Si tu vends des bougies à la sortie de l'église, ce sera pour le diocèse. Je pense que hein, c'est eux qui ont récupéré le pognon et Dieu sans doute te le rendra. J'étais ravi de passer cette soirée avec toi. Je salue celles et ceux qui étaient sur le chat de Maurice Radio Libre et puis bien sûr ce trio de participants qui sont venus donc faire vivre cette émission. Merci d'être venu, Jacques Cassé. À échanger parce que c'est le principe de notre rencontre. Je vais te laisser comme d'hab avec une petite musiquette qui va te permettre de réfléchir à toutes ces choses formidables qui ont été dites ce soir et puis bien entendu je te recommande de bien manger. C'est important de bien manger. Demain soir 21h pile, je serai là.

0: Yes.
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0: Tu sais qu'il avait attaqué au sabre des migrants un an avant.
1: Bon, bah, oui, bon, après, voilà, bon, les gens commencent à en avoir marre. C'est quelqu'un qui en a marre, qui en a eu marre. C'est des gens, voilà, et ils en ont eu marre. Là, on commence à... Parce que bon, oui, enfin, il y a des petites choses, là. C'est quand même un gros truc, là. Le mec, il sort, boum, putain, il s'est pas posé de questions, le mec. Hein. Il a dit haut et fort ce que les gens pensent tout bas.
2: Non, mais il a dit haut et fort. Il a rien dit, le mec. Il a tué deux personnes. De quoi tu parles?

0: Non, non, mais je tiens, non, non, en fait, oui, si tu veux, voilà, quand tu évoques un propos et qu'on te répond, cesse de courir dans tous les sens, t'es la lapin de Garenne, là. S'il te plaît, reste calme. S'il te plaît, parce qu'en fait, si tu veux, si tu es là pour soi-disant, je sais pas trop quoi, c'est peut-être un exercice auquel tu t'amuses. Mais moi, en fait, pendant ce temps-là, justement, nous regardons et nous observons. Et comme t'a dit Camille tout à l'heure, nous n'avons pas que ça à faire, en fait, mec.
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0: Tu penses que ça aurait été dommage que cette femme avorte de cet enfant-là?
1: Tout à fait.
0: Parce qu'en fait, tu as eu des sentiments pour lui, finalement.
1: Mais voilà, c'est évident ce que j'ai dit.
0: Ben oui, d'accord, c'est ça. Mais c'était un individu qui était déjà né. Je crois que le vrai problème, Guy, c'est que t'as un souci avec le fait de donner des sentiments ou du positif à quelqu'un d'autre, en fait, non?
2: Ouais, c'est ça, c'est tellement rare.
0: Et donc, du coup, ouais, ça te permet d'avancer.
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